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1: Bienvenue, prenez place. 6h du mat, les amis, ça veut dire que ça démarre pour vous comme pour nous. Hein. La matinale Radio Campus 3, le meilleur du rock, le meilleur de la pop, matinale du lundi. Avec notamment le rendez-vous de la MDE, on parlera de la maison des étudiants tout à l'heure, ce qu'on y fait. On parlera des services également qu'on y retrouve, qui sont basés ici même à la maison des étudiants, parce que nous sommes à la maison des étudiants, aussi rue de la Petite Courtine, sur le campus des Comtes de Champagne. C'est Clémence hein, qui nous dira tout à l'heure, Clémence du service vie étudiante de Trois-Champagne Métropole. Ce sera 7h30. Notez également un autre rendez-vous en toute fin de matinale. On a le temps, ce sera tout à l'heure à 9h. Bibliothèque Campus, l'actualité littéraire, plus bloc-notes, car météo à moins le quart. Laissez-vous guider, laissez-vous porter, les amis.
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0: Bon début de journée avec nous. Merci à tous d'avoir choisi la radio de la Fédération des étudiants troyens. Et jusqu'à 9h, c'est la matinale, hein, on en profite.
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0: Après sa pause hivernale, la commanderie d'Avaleur, ce joyau de l'époque templière, vous accueille dès maintenant et jusqu'au 4 octobre pour une programmation riche et variée. Alors les temps forts de la saison, exposition Le Roman de Renard, une relecture artistique et contemporaine par The Street Yeti, des célèbres récits écrits au Moyen-Âge qui ont traversé les siècles. Fête médiévale les 5 et 6 septembre, joutes équestres, combats et artisanat au temps des contes de Champagne. Journée de l'archéologie également, les 12, 13, 14 juin et du patrimoine, 19 et 20 septembre. Le trail à l'aube des Templiers, le 4 juillet, excursion nature. Soirée thématique, cinéma plein air, le 18 juillet. Spectacle nocturne, Nova Stella, 8 août et observation des étoiles, le 22 août. Culture et savoir, concerts de musique médiévale et cycle de conférences également programmés. La commanderie d'Avaleur et sa chapelle du côté de Bar-sur-Seine, entrée libre et gratuite, du mardi au dimanche, de 10h à 18h.
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0: Radio Campus 3, la matinale, nous sommes en plein cœur de la première heure, là, hein, de la première partie, et à 6h30, notre Minute Info du lundi, elle arrive.
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9: Effectivement, c'est une question complexe. Aujourd'hui, la recherche sur la maladie d'Alzheimer est extrêmement active avec des centaines d'essais cliniques en cours dans le monde. Ces dernières années ont marqué une étape importante avec l'arrivée de nouvelles molécules capables de ralentir la progression de la maladie, notamment avec des anticorps ciblant la protéine amyloïde. Si nous n'avons toujours pas de traitement réellement curatif aujourd'hui, c'est parce que la maladie est très complexe et commence probablement 10 à 20 ans avant les premiers symptômes. Pendant longtemps, les traitements ont été testés trop tard dans l'évolution de la maladie, lorsque les lésions cérébrales étaient malheureusement déjà trop importantes. Aujourd'hui, les pistes les plus prometteuses consistent à intervenir plus tôt, lors des stades les plus précoces. Concrètement, un essai clinique se déroule en plusieurs étapes. Toutes ces étapes sont coûteuses et peuvent prendre une dizaine d'années. En France, l'accès à un nouveau traitement est également long, car ils doivent passer par plusieurs étapes d'évaluation scientifique et médico-économique avant d'être proposés et éventuellement remboursés sur le territoire. Enfin, Thierry, les patients qui souhaiteraient rejoindre un essai clinique peuvent s'informer directement auprès de leurs spécialistes ou encore via les associations de patients qui jouent un rôle essentiel pour rapprocher les chercheurs et les personnes concernées.
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0: Musique et info pour vous accompagner hein, sur Radio Campus Roy. C'est comme ça tous les jours, tous les matins, la matinale jusqu'à 9h.
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4: Merci, un grand merci à vous de nous faire l'amitié, le plaisir même d'être là, parce que c'est vrai que c'est un vrai plaisir de vous savoir à l'écoute. Hein. Radio Campus 3 pour vous accompagner, la radio de la Fédé des étudiants troyens. On va parler vie étudiante justement, comme on le fait tous les lundis d'ailleurs à 7h30, avec nos camarades du service vie étudiante de Trois-Champagnes Métropole, le rendez-vous de la MDE. MDE, ça signifie Maison des étudiants, ce sera à 7h30.
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0: Lolo Mouzard, au micro, en studio, avec vous, comme toujours, sur Radio Campus 3, depuis nos studios, ici à la Maison des étudiants, au rue de la Petite Courtine, en plein cœur, en plein territoire étudiant, hein, sur le campus des Comtes de Champagne à Troyes.
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0: Destiné aux personnes arrivant à Troyes par le train, aux habitants de l'agglo se rendant à la gare, en vue d'un voyage par exemple, et plus généralement à toute personne qui le souhaite, eh bien la Maison du Vélo propose la location de vélos. Alors en quelques chiffres, près de 180 vélos électriques à disposition, 10 VTC assistance électrique, 2 vélos PMR ou encore des vélos cargo, jusqu'à 100 km d'autonomie. C'est 15 € hein, la location d'un VAE à la journée hors tarif réduit. Toutes les infos via le 03 25 70 72 08 03 25 70 72 08 via le net également la maison du vélo tout attaché @tcat.fr la maison du vélo @tcat.fr et sachez que la maison du vélo de TCM c'est juste à gauche de la gare de Troyes ouvert du lundi au samedi de 9h à 17h30.
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0: Radio Campus 3, la matinale, 6h-9h, tous les jours de la semaine. Et là, il est temps, il est même grand temps. C'est le moment de retrouver Clémence du service vie étudiante de Trois-Champagne Métropole après une mini-pause. C'est le rendez-vous de l'AMDE, l'actualité de la maison des étudiants à Troyes.
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1: Merci de nous rejoindre. Si vous venez d'allumer la radio, et la radio, c'est Radio Campus 3, les amis, la radio de la Fédé des étudiants troyens. Merci à tous d'être là. Le meilleur du rock, le meilleur de la pop, ça continue dans quelques secondes.
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12: La matinale, ça continue et c'est pas prêt de s'arrêter d'ailleurs. Ce sera à 9h hein, quand même, la toute fin de notre matinale du lundi avec Bibliothèque Campus, l'actualité littéraire. Je vous prépare un nouveau bloc-notes dans quelques minutes. À 8h30, on n'y avait pas pensé, Laurent Davio. Et un nouveau point météo également, la tendance pour aujourd'hui et même toute la semaine. Allons-y, ce sera tout à l'heure à moins le quart.
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0: On est avec vous comme hier et comme demain d'ailleurs, tous les jours, on vous accompagne en FM hein, dans la région, dans le département de l'Aube, 88.7, également via la radio numérique terrestre, vous nous écoutez en DAB+, et puis le net campus3.fr, les plateformes de streaming, vos applis mobiles, appli iOS, Android, et tout ça est gratuit.
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0: L'art est dans le pré et c'est parti. Pendant 6 mois, 10 œuvres monumentales créées spécialement pour l'occasion investissent 10 communes du territoire, de Hasnay à Lusigny-sur-Barse, en passant par Ilomont, Montolin, les Maupas par exemple. 10 artistes aux univers bien différents ont imaginé des créations en dialogue avec nos paysages ruraux. Un événement 100% financé par la taxe de séjour récoltée auprès des hébergeurs suite aux nuitées touristiques. Ainsi, les bénéfices liés au tourisme sont redistribués en ruralité pour cet événement touristique créant une dynamique vertueuse. Flânez, explorez, laissez-vous surprendre. Jusqu'au 9 novembre prochain, découvrez toutes les œuvres et le programme des animations via 3-champagne-métropole.fr.
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0: J'espère que tout va bien, que vous passez de bons moments avec nous, du bon son hein, quand même dans les oreilles. Hein. Et ce sera le cas d'ailleurs durant toute la journée. Ce soir, en plus, c'est Campus Rock ce soir. Oui, le replay. Vous n'étiez pas là ce week-end, vous voulez retrouver l'émission. Eh bien, vous pourrez l'entendre ce soir entre 21h et 23h. Campus Rock, plein de nouveautés, de découvertes, les tubes rock, les tubes pop que vous aimez, ce qu'on vous fait découvrir, la scène locale également, la sélection Wheel of Soul, le rendez-vous VO cover, voilà, des petits moments également un peu particuliers à retrouver donc ce soir au cours de l'émission 21h 23h Campus Rock sur Radio Campus Rock comme tous les lundis. 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
5: Bonjour à tous. Souviens-toi. Souviens-toi du pays dans lequel tu es né, de l'histoire que tu as vécue, des personnes que tu as rencontrées, des aspirations que tu avais étant enfant, du regard que tu portais sur ce qui t'entoure, tout simplement. Souviens-toi, c'est un mot d'ordre, un impératif, un mode autant qu'un acte. Ce souvenir s'apparente à un mouvement intime de la conscience, à une mise en œuvre de la seule sauvegarde qu'on soit en mesure d'activer pour ne pas se noyer dans le flot de la vie. Je me souviens, et dès le processus enclenché, la ligne du temps sur laquelle s'agglomèrent les événements prend forme et fait sens. Elle manifeste une continuité là où ne résidaient que des faits discontinus. Ce souvenir convoque le passé, l'expose à la lumière du présent et projette nécessairement le futur qui n'est par définition pas encore là et doit s'actualiser en fonction d'innombrables paramètres. L'état d'esprit, les circonstances, la volonté, les croyances, les choix, les autres, le hasard. Mais c'est vrai, il n'y a pas de hasard, seulement une méconnaissance des finalités supérieures qui guident chaque destinée. Tout ce galimatia pourrait passer pour fumeux. Il est sans doute malhabile et un peu ésotérique, livré de la sorte sans long préalable explication. La rationalité semble manquer, mais la raison n'est pas absente. Pourquoi d'ailleurs s'interdire de jouer avec les mots? Ça produit de toute façon toujours quelque chose, de la matière à penser par exemple, et plus sûrement à commentaire, ce qui ne manquera pas d'arriver. 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Il est un moment où, dans un temps de bruit et de folie aussi apparente que réelle, ce souvenir devient une obligation psychologique et morale. La dureté du monde contemporain invite, que dis-je, impose la distanciation, mais pas le renoncement, comme l'amorce d'une nouvelle manière d'être, de sentir, de se situer. On ne s'améliore que dans l'épreuve.
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1: Merci à tous d'être là. Bon courage à ceux qui sont au boulot. Il en faut, hein, surtout en début de semaine, surtout un lundi.
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3: Face à l'IA générative, il ne faut pas avoir honte d'être un humain, clame l'écrivain Abel Quentin qui exhorte à la résistance face à la fuite en avant autodestructrice de cette technologie accueillie avec trop de résignation selon lui. C'est un livre énervé, prévient Abel Quentin, l'auteur de Sanctuaire au pluriel, qui paraît aux éditions de l'Observatoire. L'auteur de Cabane, un roman sur l'urgence climatique sorti en 2024, est le dernier en date donc des intellectuels à s'alarmer de la déferlante de l'IA générative, capable de créer des idées, du texte, des images, du son ou des vidéos à partir de grandes quantités de données et dont le grand public s'est emparé avec l'arrivée de ChatGPT en 2022. « Nous ne devons pas avoir honte d'être humains », proclame-t-il en appelant à combattre le pseudo-optimisme des technolâtres qui masquent parfois un mépris de l'homme, trop lent, pas assez efficace, dont on ne cesse de comparer les performances à celles de la machine. Sanctuaire d'Abel Quentin aux éditions de l'Observatoire.
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5: Salut, c'est Camille.

0: d'un blind test, alors à vous de jouer.
1: Nous allons établir un règlement. Règle numéro 1. Vous n'avez pas le droit de toucher à quoi que ce soit.
2: Ah, d'accord, même pas le sol ?
3: Si, vous pouvez toucher le sol.
2: Même pas à l'air ?
3: Si, vous pouvez toucher l'air.
2: Même pas ça ?
4: Par exemple, je suis juif.
5: Vous êtes juif ? Comment Salomon, vous êtes juif ? Salomon est juif.
4: Oh ! Et mon oncle Jacob, qui arrive de New York, il est rabbin.
5: Mais il est pas juif.
6: Ah si. Crevette créole, le gombo de crevette, à la planche, à la vapeur, en sauce. Tu fais l'avocat crevette, la crevette citron, la crevette à l'ail, la crevette au poivre, soupe de crevette, le ragoût de crevette, la salade de crevette, le cocktail de crevette, le hamburger de crevette.
7: Faites évacuer l'île.
8: Ce serait la fin du parc.
7: Un hybride génétique créé en labo, qui a grandi en captivité. Tout ça, elle le découvre pour la première fois. Elle ne sait même pas ce qu'elle est. Elle va tuer tout ce qui passe à sa portée.
9: Vous croyez qu'elle se pose ce type de questions ?
10: Elsa ! Réveille-toi, réveille-toi, réveille-toi !
11: Anna, retourne te coucher.
10: Je ne peux plus dormir. Le ciel s'est réveillé, alors je me suis réveillée, et c'est l'heure de jouer.
12: Attendez un peu, Doc. Est-ce que j'ai bien entendu ? Vous dites que vous avez fabriqué une machine à voyager dans le temps ? À partir d'une DeLorean ?
13: Pouvoir grand dans la vie, quitte à voyager à travers le temps au volant d'une voiture, autant choisir une qui ait de la gueule. Par ailleurs, la carrosserie étant en acier inoxydable, la dispersion des flux... Attention !
14: Ketchup ! Comme celui que ma mère mettait dans les spaghettis, ma puce.
12: Oh, mon Dieu ! Aide-moi, Poppy est devenue dingue !
10: Surprise !
15: Surprise, Cindy. Es-tu Samuel James Witwicky, descendant d'Archibald Witwicky ?
8: Ils te connaissent, Sam.
16: Ouais ?
15: Mon nom est Optimus Prime. Nous sommes des organismes robotiques autonomes de la planète Cybertron.
17: Mais vous pouvez nous appeler Autobots, c'est plus court.
16: Autobots ?
18: Découper une seule, un loup.
17: Un loup ?
18: Un turbo ?
17: J'ai des notions mécaniques.
16: De toute façon, c'est de la viande ce soir.
18: Ouais, on va dire ça. Tu le mets avec Patrice, il ne lâche pas. Les roues flaquettes, je suis pas sûr.
17: Ah bon ?
18: Hein ?

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0: Face à l'IA générative, il ne faut pas avoir honte d'être un humain, clame l'écrivain Abel Quentin qui exhorte à la résistance face à la fuite en avant autodestructrice de cette technologie accueillie avec trop de résignation selon lui. C'est un livre énervé, prévient Abel Quentin, l'auteur de Sanctuaire au pluriel, qui paraît aux éditions de l'Observatoire. L'auteur de Cabane, un roman sur l'urgence climatique sorti en 2024, est le dernier en date donc des intellectuels à s'alarmer de la déferlante de l'IA générative, capable de créer des idées, du texte, des images, du son ou des vidéos à partir de grandes quantités de données et dont le grand public s'est emparé avec l'arrivée de ChatGPT en 2022. « Nous ne devons pas avoir honte d'être humains », proclame-t-il en appelant à combattre le pseudo-optimisme des technolâtres qui masquent parfois un mépris de l'homme, trop lent, pas assez efficace, dont on ne cesse de comparer les performances à celles de la machine. Sanctuaire d'Abel Quentin aux éditions de l'Observatoire.
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8: Salut tout le monde. Quand elle parle d'elle, c'est avec un mélange d'humour, d'émotion et d'amertume. Elle s'exprime aussi bien dans la fiction que l'autobiographie légèrement dépressive. Elle a dessiné des albums jeunesse et des BD de cul. Elle a joué dans une fanfare, traversé l'Atlantique en voilier. Mais l'aventure, c'est aussi de passer la quarantaine sans trop de dommages. Je vous emmène aujourd'hui à Paris, dans l'atelier d'Aude Picot.
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8: Bonjour Aude.
10: Salut Paul.
8: Je vais te citer pour commencer. « Dessiner pour être, pour comprendre, se fondre dans la feuille, n'être plus qu'une ligne claire, silencieuse, expressive. » Tu sais dans quel album tu as écrit cette phrase ?
10: Oui, dans Moi, je quarantaine.
8: Et pourquoi as-tu écrit cette phrase ? Ça m'intrigue.
10: Elle est bien nulle part, le personnage est bien nulle part. Et les seuls temps un peu de calme, c'est quand elle dessine. Les pleins, les déliés, c'est vrai qu'il y a quelque chose de contemplatif.
8: C'est vrai que j'interroge finalement assez peu sur l'acte lui-même de dessiner. Qu'est-ce que ça te procure de dessiner ? Dans quel état tu te sens quand tu es en train de dessiner ? C'est ton métier, évidemment. Je sais pas, est-ce que tu es dans un état second ? Est-ce qu'il y en a un besoin physique, par exemple ?
10: Je pense que, comme tout acte de création, c'est un état modifié, un peu légèrement modifié de conscience, quand même. Puisqu'on n'a plus conscience du temps, on n'a plus forcément conscience de notre corps. Enfin, on est quand même un peu déconnecté d'une forme de réel, hein, je pense. Enfin, je le vis comme ça. Et c'est un état, oui, moi, ça me fait du bien, donc j'en ai besoin.
8: Tu t'es déjà interrogé sur l'acte de dessiner, ou c'est assez naturel ?
10: Moi, je le lis à à mon enfance, dans une famille dysfonctionnelle, où finalement le refuge c'était le dessin. Donc ça s'est construit comme ça. J'avais aussi beaucoup de problèmes d'élocution, d'exprimer mon point de vue. Enfin, j'avais pas tellement droit à la parole. Enfin, c'était le dessin finalement, c'était une façon d'être qui était rassérénante.
8: Tu dessinais quoi quand tu étais enfant ?
10: Je faisais des dessins très naïfs. Je dessinais une famille heureuse. C'était des petits ours dans la nature qui prenaient du thé, le thé, je sais pas quoi. Les enfants qui jouent ensemble et tout se passait merveilleusement bien.
8: Tu disais famille dysfonctionnelle. Ça veut dire quoi ?
10: Ça veut dire beaucoup de violence, de solitude, quoi, en fait. Malgré plein de bonnes choses aussi, hein, mais... Enfin, élever un enfant, c'est quand même, tu sais, enfin, je sais pas, tu connais ça, t'as des enfants, mais puis on a tous été enfants, on se souvient, hein, comment parfois on peut être seul face à de la détresse. Voilà. Mais ma mère était très portée vers les beaux-arts, donc elle nous a beaucoup fait dessiner, ma sœur et mon frère et moi. Et donc moi, j'ai perpétué ça avec grand plaisir. Elle m'a

0: beaucoup encouragé. Et mon père, lui, il était plus très intello, c'était la sociologie qui l'intéressait, enfin l'observation. Donc en fait, j'ai l'impression que j'ai un peu mixé les deux, voilà.
1: Et ce moyen d'expression était complètement évident, parce que tu as fait de la musique aussi, pas mal.
0: Ah ouais, mais ça c'est quand j'étais arrivée aux Arts Déco, la musique c'était super, mais j'étais pas aussi patiente que pour le dessin.
1: Toujours dans ce même livre, qui s'appelle « Moi, je quarantaine », on aura l'occasion d'en reparler tout à l'heure, tu dis aussi « Ce n'est pas moi qui suis chiante, c'est vivre qui est insupportable ». Est-ce que tu vas bien, Aude?
0: Oui, ça va beaucoup mieux, merci. Et toi, ça va?
1: Ouais, nickel.
0: Super. Bah, en fait, le principe du moi-je, qui était ma toute première publication quand j'étais encore étudiante, c'est des extraits de carnet. J'avais envie, entre deux projets plutôt à long cours de fiction, de faire quelque chose de plus léger et de repartir de mes carnets. Et en fait, qu'est-ce qu'il y avait dans mes carnets? Bah, depuis des années, c'est j'en peux plus de faire la vaisselle et je vais avoir du temps pour créer, pour aller me promener, pour gna gna gna. Et puis ce passage, voilà, un peu, ces prises de conscience qu'on vieillit, qu'on a moins d'énergie, il faut se concentrer sur des choses qui nous semblent plus importantes. Voilà, j'ai essayé d'utiliser un peu cette matière première.
1: Est-ce que tu ne trouves pas que ce mal de vivre, en gros, l'individu qui est un peu écrasé par sa vie, notamment la vie urbaine, c'est un peu le fil rouge de beaucoup de choses que tu as faites?
0: Je mets en scène à chaque fois un personnage qui cherche à sortir d'une situation insatisfaisante, oppressante. Ce serait un chemin vers soi, mais qui mène ensuite aux autres, quoi. Alors ça prend des formes comme mes tout premiers projets publiés venaient de mes carnets. Je travaille à partir de ce que j'observe vraiment de façon très concrète.
1: Mais même dans tes œuvres de fiction, on retrouve ça. Hein. Dans Amalia, on retrouve ça. Idéal Standard, on retrouve ça aussi.
0: Oui, oui, parce que c'est vrai que ça part de... J'ai l'impression, mais je me trompe peut-être, que pour être plus juste, il faut que ça soit quand même un peu senti. Et pour que ce soit senti, moi, c'est vrai que j'ai besoin d'avoir peut-être un peu ressenti ou constaté ou vu, ou je dessine beaucoup d'observations. Je passe beaucoup de temps à dessiner d'observations, ça m'aide à construire mes scènes, mes décors. Donc j'utilise ça, peut-être c'est pour ça.
1: Tu parlais de tes carnets tout à l'heure, tu continues à aller dehors à dessiner. Tu dessines où? Dans le métro, sur les terrasses de café?
0: Bah ouais, comme beaucoup de gens qui dessinent, c'est un petit carnet dans la poche. Et puis dès qu'il y a un temps d'attente, ou même un besoin quand on n'arrive pas à trouver d'idées ou qu'il y a un blocage quelconque, sortir et puis juste dessiner ce qui se passe dehors, ça fait vraiment du bien, moi j'aime bien ça.
1: Tu dessines ou tu écris aussi des situations?
0: Ouais, bah ça peut tenir dans un dessin.
1: Oui, il n'y a pas besoin d'avoir un texte.
0: Pas forcément.
1: Dans le premier moi-je, qui est le bouquin que tu as publié à compte d'auteur dans un premier temps, il y avait des réflexions qui étaient écrites, ça sortait directement des carnets ou c'était après coup?
0: Non, l'ensemble était dans mes pages de carnet, le mot et le dessin. Ouais. Bah, c'était ça qui faisait un petit truc un peu rigolo, quoi. C'était le décalage entre le texte et l'image. Ouais.
1: Quand on est allé chez Alfred, et je vous invite d'ailleurs à écouter le podcast qu'on avait fait Alfred, dans ses étagères, dans son atelier, il y avait une étagère quasiment remplie de ses carnets, parce qu'il fait ça lui aussi. Il est sans arrêt avec des carnets, il en a publié d'ailleurs un certain nombre. Est-ce que toi aussi tu gardes tout? Est-ce que tu as cette mémoire-là de tous tes carnets ou au bout d'un moment tu
0: les
1: balances?
0: Qui va les relire? Je relis, en fait...
1: Alors,
0: en fonction
1: lui disait que c'était une source d'idées, il pouvait replonger dans un très vieux carnet ça donnait le coup d'envoi d'une nouvelle histoire.
0: Ouais, je comprends. En fait, j'ai des carnets par thématique, et donc en fonction des projets que je veux développer, j'ouvre une nouvelle thématique. Et en général, à moins que les carnets soient avec vraiment des dessins intéressants, mais mon dessin est pas toujours beau, donc parfois c'est un carnet de vrac qui dure pas plus longtemps que le projet lui-même. Sinon, après, c'est la nature, aller chercher un arbre. J'ai beaucoup fait ça, aller dessiner un arbre.
1: Pas que les arbres, il y a Paris aussi que tu dessines beaucoup. Tu es parisienne de naissance, tu vis à Paris. Là, on est dans ton atelier parisien.
0: Ouais.
1: Et il y a une vraie appétence à dessiner cette ville aussi.
0: Bah, elle est quand même très belle. Et puis en même temps aussi parfois très moche. J'aime bien Paris. J'aime bien l'énergie de cette ville. Après, c'est bien d'en sortir quand même. Mais je la trouve... j'aime bien la Seine. J'aime bien traverser la Seine à vélo. Les ponts sont magnifiques. Les lumières sont quand même parfois très belles. Les toits sont, j'aime bien.
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1: Alors, on va décrire un petit peu où on est. Ça résonne un peu, parce qu'on est dans une très, très grande pièce. C'est un drôle d'endroit, cet atelier qui se trouve dans le 10e arrondissement de Paris, juste à côté de Strasbourg-Saint-Denis, entre Strasbourg-Saint-Denis et République, pour situer, pour ceux qui connaissent. C'est quoi cet endroit ?
0: Alors, c'est une ancienne usine EDF qui est au fond d'une petite impasse, très calme. C'était un bâtiment qui est resté vide pendant peut-être 20 ans et qui a été squatté initialement par trois camarades et qui en ont fait un lieu, une association à vocation artistique, quoi. Donc il y avait des résidents qui pouvaient dormir là, travailler là. Et au bout de 10 ans de bonne entente, la mairie, puisque c'est la mairie qui est propriétaire du bâtiment, a officialisé l'existence de l'association. Et donc maintenant, on fait partie des ateliers de la ville de Paris.
1: On est dans une grande pièce très haute de plafond, il y a bien 3 mètres, avec un petit peu côté un peu ancien, avec des peintures qui tiennent plus trop. Il faudra peut-être refaire du reste. Un massicot, beaucoup de papier, beaucoup d'œuvres. Juste à côté, il y a une immense bibliothèque. Avec plein de BD.
0: Ouais, cette pièce ici, c'est une salle qu'on appelle polyvalente. On peut s'en servir pour ce genre de moment là où on doit discuter. Et donc, pour pas déranger les camarades qui travaillent, on s'isole dans cette pièce. Alors, il y a quelqu'un, un ami d'ami, je sais pas, qui a abandonné sa bibliothèque de philosophie. Donc, il y a beaucoup de livres hyper intéressants et des bandes dessinées. Ouais, c'est un bon mélange.
1: Tu fais des pauses parfois pour plonger dans un bouquin ?
0: C'est vachement pratique d'avoir toute cette masse de bandes dessinées quand même. Et les livres de philo, ouais, il m'est arrivé de chercher un livre en particulier et de le trouver.
1: Incroyable.
0: Ouais.
1: Explique-moi pourquoi on est en train de parler sur une table de ping-pong. C'est la première fois que je fais une interview sur une table de ping-pong.
0: Oui, nous sommes sur une moitié de table de ping-pong. Celle-ci, elle tient avec ses vrais pieds en plus. Parce que, en fait, le bâtiment EDF a été démantelé. C'est-à-dire que les transformateurs qui distribuaient l'électricité dans le quartier ont été démontés. Et le bâtiment, donc, est resté vide. Mais la partie où nous sommes a été transformée en salle de ping-pong pour les employés EDF. Donc, il restait une table quand le lieu a été réouvert.
1: Ça apporte quelque chose d'être en atelier partagé où finalement tout le monde est dans son coin, dans une ambiance très monacale ?
0: Il y a les deux, on a besoin de se concentrer, donc, puis chacun avec des rythmes différents, donc il faut rester quand même assez silencieux et respectueux. Mais il y a plein de moments de convivialité qui se déclenchent de façon organique, spontanée, un café, un goûter, où tout d'un coup quelqu'un a une question sur sa couverture ou un contrat ou je sais pas quoi, et du coup ça agite un peu la surface de l'eau et tout le monde enlève son casque. Et sinon il y a des repas aussi, on a une cuisine collective et on peut partager les repas.
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1: On va revenir sur tes débuts. On parlait un peu de ton enfance tout à l'heure. Tu parlais du dessin comme d'un refuge. Est-ce que la lecture aussi, c'était un refuge ?
0: C'est vrai que je lisais beaucoup, beaucoup. Ouais. Surtout, la lecture, c'est des rencontres, en fait. Et puis, on découvre le monde, on apprend plein de choses. On trouve des réponses aussi. C'est un univers.
1: Et la bande dessinée faisait partie de ton univers d'enfance ?
0: Mon père aimait bien la bande dessinée, ouais. Il avait les Franquin, il y avait les Hergé, il y avait les Alix, là, le monsieur Martin, c'est ça ?
1: Jacques Martin.
0: Ouais. Il y avait quelques Blake et Mortimer, il y avait quelques Brett Eschier, que j'aimais pas du tout, ça me faisait peur. Les dessins me faisaient peur.
1: Ça a changé après.
0: Ouais, carrément. J'aimais beaucoup les Spirou de Franquin, j'aimais beaucoup, beaucoup les Spirou de Franquin.
1: Est-ce que tu faisais une corrélation entre le fait que tu dessines beaucoup et qu'il y avait des histoires qui étaient racontées en dessin en te disant « Tiens, si je faisais ça moi aussi ?»
0: Pas vraiment. Moi, je me projetais pas du tout.
1: Tu rêvais de faire quoi quand tu étais petite ?
0: J'allais dire, j'espérais pouvoir m'en sortir. J'avais pas d'ambition particulière. Mais je savais que le dessin, c'était quand même un truc bien, donc je voulais faire une école d'art appliqué. Mais moi, je pensais que je serais exécutante, tu vois. Je pensais pas que je serais capable de créer des trucs toute seule.
1: Tu te souviens de la première fois justement que tu as créé quelque chose toute seule ?
0: J'ai toujours fait ça en fait. Enfant, j'écrivais des petites histoires et puis je cousais les pages entre elles, ça faisait des petits livres.
1: Et tu racontais quoi dans ces histoires ?
0: Je me souviens plus de petites aventures, des tout petits trucs, c'était des tout petits machins, mais où je faisais des petits bas avec les petits ours, des petits machins, mais je le prenais tellement pas en considération. Je me souviens une fois, quelqu'un m'avait acheté 5 francs. Ah, les belles pièces de 5 francs.
1: On avait l'impression d'être riche.
0: Ouais, c'est ça, elles étaient trop belles. Donc, parfois, tu vois, ça me valorisait, quoi. Et puis ma mère, parfois, elle accrochait, elle mettait un petit cadre et elle accrochait un de mes dessins. C'était quand même un truc qui donnait envie, quoi. Enfin, qui m'encourageait plutôt.
1: Est-ce que tu, avec les critères enfantins, est-ce que tu dessinais bien ? Est-ce que tu disais qu'il y avait un petit truc là ?
0: Ah, ça, je sais pas.
1: Est-ce qu'on te le
0: disait ? Moi, je sais pas. En fait, ce qui comptait, c'est que je prenais beaucoup de plaisir à le faire et que quand je trouvais une solution, j'étais trop contente. Je me souviens, par exemple, une fois, j'avais réussi à dessiner une chèvre sans avoir de chèvre sous les yeux, puis il n'y avait pas Internet. Donc, j'avais trouvé une solution pour rendre les pieds, les le sabot fourchu de la chèvre et j'étais trop contente. Donc c'était un truc assez joyeux. Après,
1: quand tu l'as montré, personne t'a dit « Oh, il est mignon ton chat !»
0: Non, effectivement, on voyait quand même que c'était une chèvre. Mais ça m'arrivait quand même le coup du chat, là. Non, ce n'est pas un dinosaure, c'est un crocodile. Ouais, est-ce qu'on me disait que je dessinais bien? Bah, en fait, ça, c'est le rapport avec les camarades collégiens, lycéens et tout ça. Quand on continue de dessiner, contrairement aux autres qui s'arrêtent, bah, en fait, on a un super pouvoir, un petit peu, quand même. Faire les caricatures de profs ou faire des... On passait commande de petites bandes dessinées, ce genre de trucs.
1: Finalement, c'était assez évident que tu allais faire du dessin.
0: Bah pourtant, pas du tout. Bah, faire une école d'art appliqué, oui, faire une école d'art, quoi, mais pas... Mais en fait, je connaissais personne, je ne voyais personne, je connaissais personne qui faisait ça en vrai. J'avais jamais vu les gens, ils avaient tous des métiers, je sais pas, normaux, quoi, je sais pas.
1: Métiers sérieux?
0: Ouais, c'est ça, des métiers sérieux.
1: Quand tu disais à ton entourage, à ta famille, à tes parents que tu voulais faire du dessin, quand tu as commencé à avoir l'idée de faire les arts appliqués, ça t'est pris au sérieux, justement?
0: Bah, les écoles d'art appliqués, oui, quand même. Bah, les arts appliqués, c'est appliqué à la vie concrète, quoi. Donc, on fabrique des objets, on met en page des livres. Il y a un côté... c'est pas tellement artiste, c'est artisan, quoi. Moi, ça me convenait bien.
1: Ça t'a apporté quoi, les arts appliqués?
0: Déjà, je me suis fait plein d'amis, c'était très joyeux. Il y avait ce truc de fanfare. Puis toutes les matières étaient intéressantes. Bah, c'était des études que j'avais choisies, c'était génial. Après, qu'est-ce que ça m'a appris? Ça m'a appris à penser, ça m'a appris à quand même... Bah, en fait, j'ai choisi communication visuelle, donc c'est le rapport texte-image. Donc c'est hiérarchiser l'information. Donc finalement, ça, je m'en sers tout le temps.
1: La technique aussi? De dessin.
0: Technique de dessin. Alors, on avait beaucoup de dessins, mais c'était du dessin, tu vois, académique, quoi. Du dessin nu, du dessin d'architecture, du dessin d'observation, nature morte, machin. Donc, ça m'a permis de dessiner énormément.
1: Derrière, tu as travaillé après ton diplôme?
0: Oui, bah, j'ai travaillé comme graphiste. Et comme j'étais très mauvaise, ça s'est pas bien passé. Je trouvais que des boulots horribles dans la pub. Mes camarades, eux, les vrais graphistes, ils avaient une vision, ils étaient forts d'ailleurs, ils faisaient des trucs magnifiques. En général, ils faisaient des boulots, enfin, ils trouvaient des trucs. Enfin, ils ont même fondé leurs agences pour certains et ça marche bien, enfin, c'est impressionnant.
1: À quel moment ça arrive l'idée de publier un bouquin?
0: Bah, alors, ça, c'est parce qu'on m'a encouragé. Ça date donc des Arts Déco, où en fait, tout le monde bricolait, essayait, fabriquait des trucs, c'était très, tu vois, un espèce de vortex comme ça. Tout le monde essaye et se cherche, quoi. Donc, c'était très chouette. Et en feuilletant mes carnets d'observation, puisque depuis la prépa, je pratiquais beaucoup le carnet d'observation pour essayer de progresser en dessin, je mettais des petites scénettes, des petits moments d'introspection comme ça. Et c'est mes camarades, en lisant ça, qui trouvaient ça rigolo. Alors que moi, j'étais très sérieuse quand je confiais mes désarrois, donc j'étais hyper vexée. Et ils me disaient, ah, c'était marrant, toi, tu devrais en faire un truc. Et donc, j'en ai fait une sélection. Et puis, avec un camarade de promotion, qui lui s'y connaissait un peu en auto-édition, il m'a accompagné pour auto-éditer ça.
1: Alors, l'autobiographie, ça parle de soi, hein, donc tu as bien choisi ton titre, Moi, je.
0: Exactement.
1: Ça a été publié une première fois compte d'auteur, puis repris ensuite chez je sais plus qui.
0: C'est Varum.
1: Réédité ensuite par Dargo,
0: chez Dargo, ouais.
1: Avec Charivari, et puis tu as même repris ce concept de moi-jeu ensuite, là, pour la quarantaine, on en parlait tout à l'heure.
0: Ouais. Bah, ça, c'était Pauline Mermet, l'éditrice qui m'accompagne maintenant chez Charivari, là, au sein de Dargo. Elle voyait une cohérence dans le fait de rester dans l'esprit des premiers moi-jeux. C'est vrai que j'ai eu beaucoup de retours très enthousiastes de mes premières lectrices et lecteurs. Bon, certains n'ont pas trop aimé le moi-jeu quarantaine, qui est peut-être un peu plus sombre que les deux premiers. Et en fait, c'est vrai que c'était pas mal de garder le fil, quoi.
1: C'est un sacré regard sur toi-même, finalement, parce que tu es étudiante et tu as la vingtaine. Le dernier, tu as la quarantaine, c'est l'évolution du fil de ta vie, finalement, de ce que tu es devenue en ce laps de temps. Même le style graphique a pas mal évolué, c'était assez minimaliste, les premiers moi-jeux. Je sais pas comment tu dessinais, d'ailleurs.
0: Bah, j'étais au Rotring, je choisissais le truc le plus sec possible, en me disant, comme ça, je me cache pas, si le dessin, il est juste, et ben, ça se verra, même si l'outil est râpeux, quoi. Bon, maintenant je suis à la plume. Mais la toute première version, qui était sérigraphiée et tout, les dessins ont été publiés tels quels. Mais moi, j'en étais pas contente. Je voulais les refaire. Je voulais que ce soit plus harmonieux. Donc, il y a eu une autopublication accompagnée par le même de Varum, là, Fondry. Et ensuite, j'ai fait une version moi-même seule, où j'ai beaucoup retravaillé les dessins, et ça me plaisait plus. Et là, j'étais à la plume. Je me souviens plus quelle était ta question. L'évolution du dessin?
1: Et de la tienne aussi, par la même occasion, dans ces trois mois-jeux.
0: Déjà, en termes d'écriture, le mois-jeu quarantaine, c'est des scènes sur une page ou deux. C'est beaucoup plus écrit. Je n'arrive plus à refaire ce système de un dessin, une phrase. Maintenant, j'ai pris tellement plaisir à dérouler une scène, à introduire une idée et la conclure enfin, que j'avais envie de continuer comme ça.
1: Pourquoi tu as envie de partager ta vie en dessin aux autres ? C'est le principe de l'autobiographie, évidemment.
0: Ouais, en fait, je ne garde rien de personnel, en vérité. Je mets que les trucs les plus banals, tout le monde s'y retrouve.
1: Et pourtant, dans Moi-Jeu quarantaine, il y a ton mari que tu ne gardes pas spécialement.
0: Du
1: façon d'être, il y a ta fille.
0: Ouais, mais Mathieu, mon compagnon, il était complice du projet, bien sûr. Je n'ai pas fait ça sans lui. Hein.
1: Il y a beaucoup de recul sur lui-même. Donc.
0: Il a validé tout. Je lui ai tout présenté, les crayonnés. Il m'a aidé à écrire certains dialogues. Lui, il a bossé longtemps dans le cinéma. Donc, il a pas mal vu les comédiens, les comédiennes bosser sur leurs textes, leurs blagues, sur comment fabriquer un personnage. Il sait que ça se nourrit beaucoup de la vie de tous les jours. Ça lui faisait pas peur.
1: Florence Dupré-Latour, dans le podcast qu'on avait fait ensemble, disait que c'était l'inverse. Il fallait surtout pas. Elle parle beaucoup de sa famille. Elle
0: ouais.
1: est très dure, notamment avec ses parents, sa mère.
0: Ouais.
1: Et au contraire, ils ont rien validé, quitte à ce qu'elle se fâche avec tout le monde.
0: Bien sûr. Mais elle m'avait dit qu'elle les voyait plus au moment où elle les a sortis. Elle les voyait plus. Mais peut-être que j'ai... Donc moi, là, je vis avec la personne. Je suis obligée de... Puis j'ai pas envie de... Je suis pas en conflit, en fait. Moi, j'avais envie de rigoler et qu'on en rigole, quoi. On a passé des moments durs, on en rigole. Parce qu'en fait, c'est d'une banalité absolue. Ça prend plein de formes différentes. On va s'écharper pour un détail différent, mais dans le fond, c'est les mêmes tensions. Donc tout ça est hyper... simple, quoi.
1: Il y a un truc qui est rigolo, ça fait déjà deux fois que tu dis je voulais faire un truc marrant dans les premiers mois-jeux ou dans le dernier mois-jeu quarantaine, et au final l'impression de lecteur c'est pas si rigolo que ça, c'est une femme qui est complètement dépassée par sa vie, qui est ultra fatiguée, qui sait pas comment s'en sortir.
0: Je suis désolée.
1: L'impression qu'il en reste c'est pas... il y a des moments marrants évidemment, mais c'est pas que marrant, loin de là même.
0: Non mais c'est vrai que là moi-même j'étais un peu c'est lourd et tout, mais bon mon éditrice elle m'a dit vas-y, j'y suis allée quoi. Bon, maintenant je le ferai peut-être différemment, mais c'est sincère, on va dire. Mais les premiers mois-jeux, c'est pareil. Hein. Quand je les relis, je suis affligée, quoi. Je suis gênée. Mais en fait, ce que je constate, quoi, c'est la prise de parole qui soulage tout le monde. C'est ce que je mets en scène dans le mois-jeu quarantaine. C'est beaucoup de disputes et tout, mais c'est quand même travaillé, quoi. C'est vachement travaillé. Il y a de la technique, il y a une façon de... Il y a une mise en scène, les choses se dénouent aussi à la fin, quand même.
1: Et t'aimes bien, justement, quand on te dit qu'on s'est reconnu dans les personnages ou dans les situations ?
0: C'est pas que j'aime bien, c'est que ça a toujours été comme ça, donc je cherche pas ça spécialement. Moi, je cherche toujours à être la plus juste possible et moins... Je cherche pas à être impudique ou quoi, ou je m'en fous. Moi, le titre « Moi-jeu », il est ironique. Enfin, tout ça est bien dérisoire.
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1: On parle un peu du reste. Après « Moi-jeu », c'est quoi ta toute première BD, la première qui a été publiée, en dehors de celle-là qui est un peu particulière ?
0: Après, il y a eu Papa, qui n'est pas non plus une vraie bande dessinée, qui est encore un extrait de carnet, mais qui m'a permis de rencontrer tous les gens de l'association, les auteurs de l'association, ça c'était vraiment bien. Et la vraie bande dessinée écrite, c'est Transat. Mais avant ça, il y a eu Chicou Chicou, mais Chicou Chicou, ça n'a pas été publié vraiment.
1: On commence par quoi ? On commence par Chicou Chicou.
0: Comme tu veux.
1: Parce que c'est Chicou Chicou, ce qui est intéressant, c'est qu'on est aussi dans une époque qui est celle des blogs BD, qui cartonnent. Et donc, Chicou Chicou, c'est... on ne peut plus le voir en ligne, je crois. Il y a une intégrale qui a été publiée par Delcourt.
0: Ouais. On l'a maintenu en ligne. J'en avais marre. J'ai transmis le truc à Boulet. Et puis, j'ai constaté que... Il faut que je le gronde. Je vais le gronder.
1: On a fait ça. Dès qu'il aura fini de pouponner.
0: Ouais.
1: Donc, il y avait Boulet. Il y avait Lisa Mondel, Erwan Surcouf, Dimitri Collardet, Olivier Talek. Toi, il y en a d'autres aussi qui ont participé à cette expérience de Chicou Chicou. Donc, rappelons ce que c'est. C'était quatre personnages... Et c'est pas vraiment le quotidien, parce que ça part sur des histoires de zombies, des histoires de peste au Moyen-Âge, enfin ça part un peu dans tous les sens, d'ailleurs c'était bien l'idée de départ.
0: Ouais, c'est devant l'émergence de ces blogs dessinés où les gens se mettaient vachement en scène sur « je suis malade, j'ai mangé de la pizza » ou Voilà, on trouvait avec mon ami Dimitri Collardet que c'était un peu ridicule tout ça, mais qu'on avait quand même envie d'essayer, et donc on a créé des avatars. On s'est créé des personnages qui n'étaient pas nous-mêmes, pour pouvoir faire comme si, quoi, pour pouvoir jouer. Enfin, et puis on avait, moi à ce moment-là, dans le premier mois jeu, j'avais mis mon mail à la fin et Boulay m'avait contacté, parce que en dépôt vente, c'était dans la librairie du Mont en l'air qui était à côté de là où il vivait. Donc il avait trouvé le truc. Enfin bref, on s'était rencontrés, c'était super chouette, quoi, parce que dans tout ce petit milieu là, ce qu'il disait la blogosphère, il y avait plein de gens vraiment très drôles. Et ensuite il y a eu Olivier Talec aussi. Non, il y avait d'abord Olivier. Il est hyper drôle. Il a un humour vraiment mais à froid comme ça, Olivier, j'adore. Donc on a commencé un peu en ping-pong, juste quelqu'un postait un dessin, ça faisait rigoler les autres, et puis voilà, ça s'enchaînait. Et puis ensuite, on s'est amusé à se lancer des petits défis en mettant des thématiques.
1: Ça a duré super longtemps.
0: On a tenu 2 ans avant de se fâcher.
1: Ah, vous êtes fâchés?
0: Bah oui, ça finit toujours mal. Mais non, mais on était jeunes. On avait tous plein d'autres choses à faire.
1: Non, mais vous êtes vraiment gueulés?
0: Non, non, oui, bah si, quand même, mais ça, c'était un peu embrouillé, si, quand même.
1: Ce qui était pas mal avec les blogs, c'est qu'il y avait le retour des lecteurs, ça commentait beaucoup. Enfin, ouais. Il se passait vraiment un truc avec ces blogs.
0: Oui, oui. Alors moi, les commentaires, ça m'intéressait pas trop. Ce que je trouvais surtout, en fait, moi, j'avais besoin de prendre confiance en moi sur ma capacité d'écriture. Et Chicou Chicou, ça m'a beaucoup confortée dans cette décision difficile de changer, de me réorienter. Mais en fait, graphiste, c'est pas mon truc. Je suis vraiment nulle. Qu'est-ce que j'ai d'autre? Bah, le dessin, ouais, mais bon, mettre à écrire des histoires, mais je sais pas écrire des histoires, et puis comment on écrit des histoires? Enfin, tu vois, Et donc, le truc de Chicou Chicou, avec des espèces de petits défis, des thématiques que je choisissais pas, et avec des dessinateurs confirmés, et Domiti, super dessinatrice, enfin, vraiment, c'était. Après, il y a eu Lisa en plus, enfin, c'était génial. Ça m'a donné beaucoup confiance en moi.
1: Il y a une vraie génération qui a émergé quand même de cette période.
0: Bah ouais, des gens qui existent en se publiant eux-mêmes sur leur réseau, on dit réseau aujourd'hui, mais ça marche toujours. Hein.
1: T'es toujours un peu présente d'ailleurs sur les réseaux, j'ai regardé ton compte Instagram juste avant d'arriver, tu fais plutôt du dessin en fait,
0: ouais.
1: Des natures mortes, des paysages.
0: C'est plus du tout comme ce système de blog où on était complètement libre. Il n'y avait pas de marchandage, il n'y avait pas de monétisation, c'était pas des réseaux qui étaient détenus par des cinglés. C'était moins politique, tu vois.
1: Oui, c'était déjà là, mais peut-être moins cinglé.
0: Bah non, mais on créait notre propre plateforme, tu vois. En fait, les blogs, en 3 clics, tu te crées ta... Bon, donc ouais, je me suis demandé, Instagram, il faut quand même, c'est quand même bien... Qu'est-ce que je vais y mettre? Moi, ça me fait chier, l'autopromo, le truc. Poster les dessins que je publie dans un livre, mais j'y arrive pas trop à faire ça. Donc, j'avais envie de pouvoir proposer autre chose. Au début, j'ai juste mis des cailloux et des fleurs et des machins. Et là, petit à petit, je fais ce qui me plaît beaucoup. C'est des natures mortes. C'est prendre le temps d'aller dessiner un arbre, pour le coup, et proposer ça. Moi, je propose ça. Après, je vois bien que ce qui plaît le plus, évidemment, c'est des scénettes. C'est de la bande dessinée.
1: Ton premier bouquin édité s'appelle donc Transat. Qui raconte une expérience quand même assez hallucinante. On n'a pas tous vécu ça, de traverser l'Atlantique à la voile. Alors tu n'es pas non plus le skipper, hein, tu es passagère.
0: Ah non.
1: Ouais. Mais tu l'as fait quand même.
0: Ouais.
1: Et donc ton premier bouquin est autobiographique encore.
0: Oui, mais il est hyper romancé. En fait, j'en avais fait 2 ou 3 quand j'ai écrit Transat. J'ai synthétisé beaucoup, beaucoup de choses. J'ai résumé 3 ans, ouais, je pense que j'avais tenu le carnet thématique. Ceux-là, pour le coup, je les ai gardés. Enfin, pas tous, mais les carnets sur la thématique du voyage, je les ai gardés parce que j'ai beaucoup dessiné à bord et je dessinais les vagues. Et ça, vraiment, j'aime beaucoup ces dessins. C'est des souvenirs merveilleux. C'est vraiment... c'était vraiment, j'ai eu beaucoup de chance. Comment résumer le truc? J'ai perdu mon père à 26 ans. J'avais pas eu le temps de vraiment développer une relation avec lui. J'étais un peu frustrée. Il était breton, avait passé beaucoup de temps de son enfance à Bréa. Il était très bon marin. Mes parents avaient un bateau. J'avais jamais été à bord de ce bateau, moi. Donc j'étais un peu frustrée. Je me suis dit, je voudrais savoir ce que c'est que la navigation. Comme pour maintenir un dialogue avec lui. Par des connaissances, j'ai trouvé un bateau, un skipper qui prenait avec du charter et tout. Donc j'ai participé à un premier charter, un deuxième. Et ensuite, je suis venue en équipière ou sur les convoyages. Où là, c'est des traversées où il se passe, enfin entre guillemets, rien. Mais moi, c'était ça qui m'intéressait. C'était quitter la terre vraiment longtemps, quoi. Bon, c'était une dizaine de jours, hein, c'est pas... Mais c'était ça que je voulais vivre.
1: Ce qui est intéressant dans ce bouquin aussi, c'est que la transat elle-même, le moment où t'es sur mer, donc là, tu publies les planches que tu as dessinées à bord, ce qu'on imagine, ce que tu disais tout à l'heure, que t'as beaucoup dessiné.
0: J'avais un dessin très sec, donc il fallait que j'arrive à déployer un peu graphiquement comment dessiner la mer. Donc j'ai passé beaucoup de temps à bord en dessinant la mer pour essayer de trouver une façon de la rendre vivante, quoi.
1: Oui. Mais une grande partie du bouquin raconte justement ta vie de parisienne qui n'en peut déjà plus de travailler, ouais. Je sais pas où, dans une agence à l'époque.
0: Tu entendrais que je me répète énormément de lire.
1: Ah non, au contraire, c'est qu'on suit le fil de ta vie, donc là c'est la suite de Moi Je quasiment.
0: J'ai étudiante, c'est le premier boulot, et après Transat, ouais.
1: Mais tu dessines très bien Paris sous la pluie, en plein hiver, avec des gens qui vivent dans des apparts Minus.
0: Bah en fait. J'avais lu beaucoup de livres, de carnets de voyage, de carnets de bord pour savoir comment j'allais aborder le sujet. Et en fait, j'ai trouvé qu'à lire, c'était très ennuyeux. Donc je me suis dit finalement, raconter le voyage en lui-même, c'est pas intéressant. Je trouvais intéressant de raconter pourquoi on a besoin de partir et comment on revient. Moi, j'avais pas envie de... J'avais des enjeux, des défis à relever dans ma vie. Finalement, j'étais assez contente, satisfaite de ma vie. Dans le fond, tu vois, parce que j'avais rencontré le dessin, je savais que je pouvais écrire, et ça pour moi c'était énorme comme enjeu, donc j'étais enclenchée dans quelque chose de très important. Mais la forme, on est dans la vie d'occidentaux gâtés, l'ennui, la superficialité, il y a du sens à mettre là-dedans quand même, et je raconte ça un peu, j'ai essayé quoi.
1: Il y a un autre bouquin qui est assez ovni, c'est Fanfare. Tu l'as évoqué tout à l'heure, le côté Fanfare, alors c'était... Je savais pas que moi, que c'était, avant de le lire, qu'il y avait un vrai univers comme ça autour des fanfares, des groupes, que les gens se retrouvaient même. Donc toi, tu jouais quoi? Du trombone à coulisses?
0: Ouais. En fait, il y a une tradition fanfare avec les écoles d'art parisiennes et d'ailleurs. Les plus fervents pratiquants, c'est l'école d'archi. On était la deuxième promotion. En fait, c'était la promotion au-dessus de la mienne aux Arts Déco qui avait réenclenché l'existence des fanfares puisque ça s'était arrêté pendant longtemps. Donc, on est début, on n'était que deux. Et puis, chaque année, il y a une petite fanfare qui naissait. Et puis, parfois, elle fusionnait ou machin. Mais il y en a, je crois que ça continue. Et puis, il y en a qui ont perduré. Et c'est vrai que c'était un monde à part. Donc, que j'avais envie de raconter.
1: Tu joues toujours du trombone?
0: Non, alors malheureusement, je l'ai toujours.
1: Je t'aurais demandé, hein, sinon.
0: Ouais, je l'ai toujours, je l'adore, mon trombone, je devrais le donner, franchement, il faut transmettre, mais j'y arrive pas, c'était des moments tellement... qu'est-ce qu'on a ri, quand même. Et puis c'est sympa de faire la fête, mais au sens littéral, c'est-à-dire que tu joues et ça fait danser des gens et ça met une ambiance, parce que c'est de l'acoustique, quoi, il n'y a pas besoin de branchement, de bidule, tu joues et tout de suite, puis c'est des morceaux, évidemment, on apprenait que des morceaux qui font danser, quoi. Donc on a beaucoup bougé, on est monté sur scène, on a vécu plein d'aventures, c'était vraiment super.
1: Mais tu savais faire de la musique ou la musique avait une place importante dans ta vie ?
0: Ouais, non, pas du tout. Non, malheureusement, ça a contribué à ce que j'arrête, c'est que je savais pas lire les notes. Je faisais tout à l'oreille et bon, j'ai pas une oreille de ouf. Et donc plus on progressait, plus les autres arrivaient à mémoriser rapidement les morceaux. Moi, c'était de plus en plus compliqué. Et plus les morceaux techniquement devenaient compliqués. Donc j'ai renoncé. Puis je commençais aussi à beaucoup dessiner, à travailler. J'avais plus l'énergie de tout faire.
1: Comment on écrit ce genre de bouquin au fur et à mesure, en improvisant beaucoup?
0: Comment j'ai fait? C'était drôle. Comme j'aime bien dessiner d'observation, que je trouve que ça nourrit vraiment incroyablement, puisque la vie est tellement plus folle que ce qu'on peut imaginer, j'avais décidé d'assister à une des férias qui était le rendez-vous annuel de toutes les fanfares, mais sans être dans une fanfare et à jeun. Donc c'était une expérience extrême.
1: Oui, ouais,
0: c'était horrible.
1: Peu de gens sont à jeun.
0: Grosse désillusion. Ouais. De plus comprendre ce que disaient mes amis alors que eux ils se comprenaient entre eux, c'était vraiment tu sais quand on est sous, enfin bon bref, c'était incroyable comme expérience. Et donc j'ai beaucoup dessiné, c'était super, j'ai pris plein de notes.
1: Tu l'évoquais tout à l'heure, on va aussi parler de papa, donc tu disais tout à l'heure que tu as perdu ton père à l'âge de 26 ans d'un suicide. Il y en a eu un bouquin que tu as fait qui est un livre complètement bouleversant, c'est plus une suite de dessins un peu comme Moi Je qu'une bande dessinée.
0: Ouais.
1: Pourquoi avoir voulu le partager, ça aussi, ce moment-là, avec le monde, avec les lecteurs?
0: C'est compliqué. En fait, j'avais fait Moi-Je, j'avais fait le 2. J'avais envoyé à quelques éditeurs le Moi-Je, mais c'était un format atypique à l'époque. Et puis bon, le dessin n'était pas bon, enfin bon, voilà. Il y avait Jean-Christophe Menu de l'association qui m'avait répondu, disant, écoute, on peut pas le prendre, mais envoie-moi si tu fais d'autres choses. J'avais 24 ans, 25 ans, et bon, voilà, mon père se suicide, j'ai 26 ans, et ça m'a séché complètement. Donc, je continuais de bosser dans le graphisme et tout, je faisais des stages, des machins, enfin, c'était nul. J'étais en état de choc. Et donc, évidemment, c'est le dessin qui a pris le relais de la parole. Et puis, le temps passant, puisque j'ai toujours fait ça, j'ai extrait les dessins les plus justes, quoi. Et je les ai laissés exactement dans le même ordre qu'ils sont dans le carnet. J'ai juste enlevé ceux que j'avais fait quand j'étais... Je me souviens, j'avais fait un dessin bourré, mais il est faux, il est trop extrême, il est pas bien, il est larmoyant, il est... Et donc j'avais envoyé ça à Jean-Christophe Menu en disant, bah voilà, pour l'instant j'en suis là, j'aimerais bien écrire autre chose, c'est pas pour être publié, voilà, j'ai fait ça. Et lui, il a estimé que c'était publiable, donc on s'était rencontrés pour discuter, et il m'a convaincu que ça valait la peine de le faire. Moi, j'étais très gênée, parce que je voulais pas montrer ça, quoi, c'était pas un vrai livre d'une certaine façon.
1: Ça n'a pas été conçu comme tel, en tout cas.
0: Non. Donc, je sais que d'ailleurs, Menu était le seul à vouloir le publier. Tous les autres de l'association ne voulaient pas. Donc, bon, finalement, ça s'est fait. Moi, ça m'a beaucoup aidé parce que ça m'a permis de rencontrer des auteurs complets, des gens dont le travail vraiment m'intéressait. Et ça ressemblait, ce qu'ils faisaient ressemblait à ce que je voulais faire sans que je sache encore vraiment ce que je pouvais faire. Enfin, quand on débute, on n'a rien fait, en fait. On sait qui on est que quand on a posé quelques jalons. Et c'est chaque livre, moi, qui me permet de comprendre quel est mon travail ou mon trait ou mon ton, en fait. Donc, c'était quand même... Il m'a rendu bien des services, ce livre, finalement.
1: Avec un style qui est très particulier, hein. C'est un dessin qui est très jeté, parfois, ouais. Parfois onirique, même.
0: Bah là, je suis au Rotring, à ce moment-là, ouais. Et je gratte la page, il y a des dessins très évanescents et d'autres un peu plus chargés où c'était pour passer du temps. Bah, quand on est en période de deuil très fort, on sait qu'il faut juste être patient, en fait. On s'en sort, mais sur le moment, c'est très pénible. Et donc le dessin, ça donnait comme une prière, quoi. Donc je faisais des petits traits et finalement, ce travail de petits traits, je l'ai réutilisé, je l'ai retravaillé, je l'ai transformé, je l'ai mouliné pour Transat parce que les vagues, les noirs, et je continue beaucoup d'utiliser cette façon très très lente de remplir la page. Je fais pas d'aplat au pinceau, je remplis à la plume très très lentement et j'aime beaucoup, c'est des moments de contemplation qui sont apaisants.
1: Je trouve qu'il y a des moments assez bouleversants, des dessins de ton père lui-même, des attitudes quand il est en train de fumer sa pipe, des choses comme ça. Est-ce que tu arrives à le revoir aujourd'hui ?
0: À revoir le livre ?
1: Le livre, oui.
0: Oui, oui, il est. Je réfléchis. Moi, je ne l'ai pas lu depuis longtemps, mais oui, bah, il est très simple. Hein.
1: Comment il a été reçu ? Est-ce que tu as dû en parler derrière ?
0: Bah, en fait, il a été quand même... c'était mitigé, pareil, j'ai eu des retours un peu, c'est pas un vrai livre, c'est pas une vraie bande dessinée. Mais il y a beaucoup de gens qui ont été touchés, tant par la forme que le fond, finalement. Donc ça m'a aidé, ça m'a encouragé. Et c'est un livre qui existe toujours, quand même. Et j'ai encore des gens qui viennent me le demander en signature. C'est toujours hyper touchant, c'est génial, c'est beau, quoi. Bah, le suicide, en ce moment, je retravaille dessus, donc c'est quoi, c'est 10 000 personnes par an, c'est un peu plus que les accidents de voiture, ça touche quand même pas mal de monde, hein, quand même. Mais c'est un sujet qui est difficile, qui est délicat, c'est un sujet, c'est compliqué.
1: C'est ton prochain projet, mais sous un angle complètement différent ?
0: Ouais, ah oui.
1: Plus personnel cette fois ?
0: Bah là, je rentre de nouveau dans la fiction, ouais, c'est en cours, c'est compliqué aussi. Je dis beaucoup compliqué, mais je trouve quoi.
1: Si tu donnes du mal, c'est pour ça.
0: Ouais, c'est ça. Ouais, écrire et tout, c'est pareil. Enfin, faire un peu le tri dans son bazar intérieur. Pff. Et là, je collabore avec une autre enfant de suicidée. C'est vachement beau, quoi. C'est super touchant et beau. Mais bon, on veut pas faire un truc juste touchant. On veut vraiment parler de choses importantes, quoi. Donc voilà, c'est en cours.
1: Tu peux en dire autre chose, c'est sous quelle forme ? C'est, tu disais une fiction, mais
0: ouais.
1: C'est un peu BD de reportage aussi, je sais pas,
0: non.
1: Est-ce qu'il y a des sociologues dedans ?
0: Non, en fait, je reste dans un récit, on suit un personnage, une scientifique qui fait de la recherche scientifique, qui parle à son père, enfin, qui est en dialogue avec son père, et donc là, il y a des échos entre ce qu'elle cherche intérieurement et professionnellement, voilà, mais j'en suis que au début d'élaboration.
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1: Dans ton travail, il y a aussi tout un pan qui est un pan d'autrice jeunesse. Donc il y a eu de la bande dessinée, il y avait les mélomaniaques. Tu as fait des livres d'illustration. C'est travailler pour la jeunesse, c'est quelque chose qui te plaît toujours. Il y a une série là qui paraît dans Spirou avec Lewis Tondheim.
0: Ouais, c'est sympa. Ouais, la jeunesse, finalement, le vrai livre édité, c'était pas une bande dessinée, c'était un livre jeunesse. Bah, quand j'ai compris que le graphisme, j'allais pas m'en sortir, qu'il fallait que je me confronte à cette histoire d'écrire, j'ai harcelé la seule personne dont j'avais entendu parler, que j'avais jamais rencontrée, qui était le parrain de mon ami d'enfance, qui était dessinateur, qui s'appelle Geoffroy de Pennard et qui fait des livres jeunesse. Et donc je l'ai harcelé. Il voulait absolument pas me rencontrer. Il a fini par craquer. Et dans tous mes dessins, mes trucs que je lui montrais en vrac, il y avait un livre déjà écrit que j'avais fait pour mon filleul, parce que les enfants, tout ça, je savais pas trop comment communiquer avec eux. Et donc je lui avais écrit une petite histoire avec enfin, c'était pas son histoire à lui, mais c'était lui le personnage de l'histoire, quoi. Et cette histoire-là, Geoffroy estimait qu'elle était valable, et donc il m'a mis en contact avec son éditrice, c'était vraiment sympa. Elle a vu le truc, elle a dit, mais c'est tout nul, c'est qui cette dame? Et en fait, quand elle a compris que j'étais jeune, elle s'est dit que je pourrais progresser, et donc elle m'a publié ce truc, j'ai remanié, comme elle me l'a dit, elle l'a publié, puis ensuite on en a fait deux autres ensemble.
1: Et les Mélomaniacs, là, c'est une vraie série jeunesse autour de la musique encore.
0: Ouais,
1: après Fanfare.
0: Alors là, c'était Jean-Claude Camano qui était le rédacteur en chef du magazine Show, qui était initié par Zep. Super laboratoire de plein de projets vraiment géniaux avec plein de dessinateurs, dessinatrices. Enfin, qui sont des gens que je revois, tout. Enfin, que vraiment super expérience. Et c'était Camano qui m'avait suggéré cette histoire de petit groupe de musiciens.
1: C'est marrant, il y a vraiment ces deux écoles, un blog et Show. On sent qu'il y a vraiment une génération qui était marquée par ces ouais. deux choses-là à la même époque. On va ouais. dire aux alentours de 2005, par là, de 2005 à 2010.
0: Ouais, c'est vrai. Bah, c'est extrêmement précieux d'être publié, pré-publié, avant que la sortie de l'album. Enfin, c'est vraiment la formule classique qui existait autrefois, qui existe quasiment plus. Enfin, il y a Spirou qui fait ça, mais c'est la formule idéale.
1: Là, tu vas avoir une bande dessinée dans Spirou, justement. Ça veut ouais. dire que tu reviens un peu à la bande dessinée jeunesse.
0: Oui, c'est vraiment surprenant, inattendu. C'est Lewis qui m'a proposé des pages que Alfred ne pouvait pas faire. Mais c'était finalement un peu une idée d'Alfred et de Lewis. Enfin, bon, voilà, donc j'ai hérité de... J'ai testé des trucs, ça allait à Lewis, c'est super.
1: C'est quoi, c'est une histoire de chat?
0: Ouais, c'est ça. C'est un petit chat sur les toits. Qui... Il n'y a pas d'humain, hein, c'est que des chats.
1: Lewis Trondheim est souvent présent, puisque tu as pas mal édité dans sa collection Shampoing chez Delcourt.
0: Ouais.
1: Et là, maintenant, tu bosses directement avec lui. C'est ouais. quelqu'un qui accompagne un peu, enfin, que tu connais depuis longtemps, qui accompagne ton parcours.
0: Ça, c'est parce que grâce à Chicou Chicou, il se connaissait déjà avec Boulet. Lewis, il s'intéressait au blog. Il avait fait son blog secret, là, Frantico. Là. Enfin, pas secret, mais anonyme. Là, il se cachait derrière le personnage de Frantico. Donc, il lisait Chicou Chicou. J'ai pu le rencontrer lors d'un festival. Il m'avait dit, bon, est-ce que t'as des projets? Tu vois comment il est, un peu froid comme ça. C'est quoi, toi, des projets? Et à ce moment-là, j'avais...
1: Tu fais très bien, Louis.
0: À ce moment-là, je voulais faire Transat. Moi, j'avais commencé à naviguer. Je voulais parler de ça. Et donc, il a pris le projet. Ça lui a plu. Et ensuite, Fanfare avec lui. Et puis après, Chicou Chicou, on a sorti ça en livre, en gros objet. Il était un peu fragile, ce gros livre. C'est-à-dire, il était tellement gros que il n'est pas facile à manipuler.
1: Oui, il fait bien 500 pages. Hein.
0: Ouais. Et puis ensuite, j'ai rencontré... ouais, c'est ça. Après, j'ai rencontré Pauline Mermet chez Dargo. J'ai bossé, je suis restée chez Dargo.
1: Puisqu'on parle d'atelier, de la façon dont tu dessines, comment tu dessines? Est-ce que tu dessines en numérique ou tu restais traditionnel?
0: Il y a eu un moment de frétillement à l'atelier il y a quelques années quand sont arrivés les iPad Pro et les machins là. Donc progressivement, c'est vrai qu'on a vu l'évolution au début, les tablettes graphiques, après les... Au début, t'as une tablette et un écran et les deux sont séparés. Et après, t'en avais un... Ouais, c'est ça, voilà. Écoute, moi j'ai jamais réussi. En fait, je pense que c'est un dialogue avec l'enfance, quoi. Moi, je suis sur la feuille de papier et si tu me mets sur du verre, pour moi, ça n'a plus de sens.
1: Tu fais tes couleurs?
0: Alors, Boulette, pour Spirou, non, c'est génial. C'est Brigitte Findacli qui les fait. Elle est trop forte, c'est magnifique. Sinon, à l'aquarelle, pour mes propres projets, oui. Parce que celle que j'ai fait pour certains albums précédents à l'ordi, je trouve que c'est pas très chaleureux. Parce que je suis pas très forte.
1: Et c'est très long, l'aquarelle, non? Voire un peu dangereux, parce que si tu rates, faut tout recommencer.
0: Oui, après, je scanne et je corrige, tu vois. Non, oui, c'est long, mais en fait, c'est long aussi. En fait, on se leurre complètement sur cette histoire de je gagne du temps avec l'ordi, c'est pas vrai. De créer un album, ça prendra de toute façon du temps. Avoir une bonne idée, ça prend énormément de temps. Trouver la bonne solution, la bonne tonalité, en fait, ça prend du temps. Donc, que ce soit à l'ordi, à la Cintiq, tablette, bidule ou au pinceau, c'est pareil. Moi, je préfère juste avoir des problèmes de pinceau que des problèmes de logiciel. C'est un choix. Tu vois?
1: Tu aimes bien, d'ailleurs, ce temps long de la création? Ça te plaît ou parfois ça t'emmerde un peu aussi de travailler très très longtemps sur un même projet?
0: Bah parfois je m'inquiète parce que je suis pas très rentable, tu vois, quand là le projet sur lequel je travaille, le projet perso, ça fait peut-être 5 ans que j'ai envie de me lancer mais que j'y arrive pas parce que j'ai pas lu assez, j'ai pas assez cerné mes intentions, j'ai pas de personnage, donc parfois ça m'inquiète en fait. Mais je pense que c'est incompressible.
1: Ça permet de parler de tes fictions comme Idéal Standard ou Amalia. Comment tu les écris, comment tu chopes une idée, est-ce que tu écris tout d'abord ou est-ce que c'est fait sur un storyboard? Comment tu travailles sur ces fictions-là? Prenons Idéal Standard par exemple.
0: Ouais, Idéal Standard. Bah, Idéal Standard, j'ai mis 10 ans à le faire. Hein, si on prend vraiment les premiers carnets dédiés au sujet couple, famille, injonctions, stéréotypes et tout. Donc, comment j'ai fait? J'ai pris des notes, j'ai rempli beaucoup de carnets avec plein de scènes, de scénettes, avec beaucoup de dessins, plein d'extraits de livres. J'ai lu beaucoup de... Bah, pareil, en sens... La pensée féministe, en fait, c'est quand même beaucoup de la sociologie, donc j'ai lu beaucoup de sociologie. J'ai lu des romans, j'ai vu des films, j'ai eu beaucoup de discussions, tout ça se remplit des carnets. Quand j'estime que les carnets sont suffisamment remplis, que j'ai assez de bases et que j'ai assez sédimenté d'informations, je me contente pas de mon idée personnelle. Il faut que ça soit rejoint par le monde, quoi. J'ai pas juste envie de raconter mon histoire, je suis pas dans un témoignage... personnel, c'est pas tellement ça qui m'intéresse. Et si ça m'arrive à moi, est-ce que je suis seule? Est-ce que ça concerne les autres? Ah, mais oui, ça concerne les autres. Ah, mais pourquoi on n'en parle pas? Ou alors on en parle comme ça, mais moi je trouve que c'est pas comme ça. Moi je pense que c'est important d'en parler comme ci, comme ça. Donc tu vois, je m'auto-valide dans mes intentions en lisant d'autres trucs. Parfois j'abandonne des pistes parce qu'elles ont déjà été mises en pratique de façon beaucoup plus intelligente ou quoi. Tu vois, c'est un long cheminement comme ça. Donc une fois que les carnets sont remplis, je les épluche. C'est long et c'est assez laborieux, je trouve. Pour Idéal Standard, j'ai fait ça. Et là, j'ai fait ça aussi pour le projet en cours. Je les épluche et donc je dégage des thématiques qui me semblent importantes et qui peuvent se clipser les unes entre elles. Et ensuite... Parfois, j'ai des scènes déjà très claires. Pour Idéal Standard, j'avais beaucoup de scènes très claires, très évidentes, que je savais qu'il fallait les mettre. Je me souviens que sur cette table de ping-pong, j'avais plein de petites fiches avec mes scènes, avec un mot-clé, et je les dispatchais, et j'essayais de les mettre dans un ordre qui soit le plus fluide et cohérent possible. Donc j'en ai enlevé plein, j'en ai enlevé beaucoup, qui rentraient nulle part. Et je faisais passer la fiche en bas, en haut. Enfin voilà, un travail de scénariste classique finalement, hein, mais qui est assez marrant à faire. Ça, j'aime bien.
1: Et tout est écrit avant que tu attaques le travail proprement dit. Est-ce que c'est écrit en dessin? Est-ce que tu storyboardes, par exemple?
0: Là, quand je te dis j'ai une scène, c'est qu'elle est dessinée, c'est qu'elle est storyboardée. Donc je l'ai dans ma tête, mais je la teste sur papier. Je vois en gros si elle fonctionne. Et après, donc j'ai une fois que j'ai fait ce travail de fiche là où je mets tout en ordre. Où j'ai un scénario, c'est-à-dire comme avec une dynamique, avec une problématique où on suit un personnage dans son évolution, parce que c'est ça qui fait qu'on lit un livre, c'est qu'il y a une idée qui se dessine et qu'on veut savoir comment elle va s'épanouir, quoi. Là, je storyboard de façon, je fais un découpage, quoi, très grossier mais complet.
1: Tu parlais de Pauline Mermet tout à l'heure, ton éditrice. Est-ce que ton éditeur intervient? Est-ce que tu lui montres justement si ça fonctionne, si le rythme est bon, ou est-ce que c'est vraiment toi qui reste sur le projet?
0: Je crois que je lui ai montré le découpage. Une fois que j'avais fait tout ce travail, que je fais mon premier découpage. Toi, tu dis storyboard. Moi, je n'utilise pas tellement ce terme, je dis découpage. Mais je crois que c'est la même chose.
1: Ouais, à peu près, ouais.
0: Ouais.
1: C'est un scénario en dessin.
0: Ouais. Je montre, je peux avoir plusieurs versions. Parce que mes premières versions sont toujours beaucoup trop dures.
1: C'est-à-dire?
0: Elles sont trop violentes, trop dures.
1: Ah, tu rajoutes de la légèreté après.
0: Ah ouais. J'avais mis des scènes, parce que ça se passe en néonatologie et tout, et j'avais mis des scènes un peu trop dures.
1: Oui, Amalia, hein, on retrouve aussi cette thématique d'une femme qui est complètement débordée par et son travail, qui est... Alors, c'est la maternité, c'est Idéal Standard. Amalia, elle travaille dans une espèce de société un peu à la 1984, on a l'impression d'une boîte d'assurance où elle fait... Oui, la vie normale de plein de gens, c'est vrai, mais il y a un côté assez absurde, d'ailleurs, dans ce que tu montres.
0: Ouais, j'ai fait une caricature un peu du management toxique. Ma sœur a longtemps bossé dans les ressources humaines et j'étais toujours horrifiée par ce qu'elle me racontait. Mais alors qu'elle était hyper contente de son métier, ça m'amuse. Et je lui ai demandé conseil pour écrire ce personnage de manager très enthousiaste.
1: Sur, quand tu te lances dans un bouquin comme Amalia, par exemple, c'est la thématique écologiste qui est celle de, du bouquin, elle est évidente. C'est, tu as envie de parler de ça et ensuite tu construis ou c'est l'inverse? C'est ouais. L'histoire qui nourrit la thématique ensuite.
0: Bah, en fait, c'est toujours un peu des va-et-vient, mais là, mon sujet, c'était l'épuisement. C'était ça le mot qui guidait tout le truc. C'est on s'épuise, on épuise le monde. Comment incarner ça dans un parcours avec quelqu'un qui veut bien faire et en fait ça marche jamais. Donc j'ai essayé de faire créer un personnage d'employé, de compagne, de mère qui essaie d'être très généreuse et puis en fait qui dépasse constamment ses limites, qui se respecte pas et du coup qui est pas vivable quoi.
1: Ça prend beaucoup de temps. Tu disais, j'ai mis 10 ans hein, sur Idéal Standard. Entre le moment où tu en as l'idée et où c'est terminé, mais le travail lui-même de réalisation, il te prend beaucoup de temps. Je sais pas, est-ce que tu fais, tu t'astreins un rythme de faire 2 planches par semaine ou, je sais
0: pas. En fait, le travail d'écriture, qui est où je suis vraiment particulièrement lente, hein, alors que bon. Mais ensuite, une fois que mon découpage est fait, non, c'est 1 an. Tout dessiner, c'est 1 an. Et puis, s'il y a des couleurs, c'est quelques mois de plus en fonction du temps que me prennent les couleurs.
1: Qu'est-ce qui te procure le plus de plaisir ? Dans ton travail de bande dessinée?
0: Ah ouais, tiens, je sais pas. Je trouve que c'est quand même... tout est assez difficile. Je crois que le moment où le découpage est terminé, je rentre dans un truc plutôt exécutif, récréatif. Parce que j'ai plus d'enjeux, j'ai fait le plus dur.
1: On continue à se balader un peu dans ta bibliographie. Il y a un bouquin que j'aime bien qui s'appelle L'air de rien, qui est une compile de petites demi-planches que tu publiais dans Libération. C'est un rythme de presse, là encore, c'est un rythme différent. Je crois que c'était tous les dimanches, hein, que c'était publié.
0: Ouais, c'est ça, c'était leur supplément week-end. Oui, c'était des petites chroniques. J'avais un peu une carte blanche, donc j'ai fait ça. C'est plein de personnages différents, on les voit discuter, faire des trucs. Et c'est des petites. Moi, c'est ce qui m'amuse, hein, nos petites absurdités, nos petits. Je sais pas, les petits mensonges, mais les petites omissions, les petits trucs, nos incohérences, en fait, et qu'on essaye de maintenir dans un quant à soi. Ça m'amuse. Et j'ai fait ça 2 ans, et puis ils m'ont viré. Bon.
1: Ah, ils t'ont viré, zut. Il faut que quelqu'un prenne ça absolument.
0: Ouais. Bah en fait, la scène était dingue parce que j'ai la chance d'être dans un atelier collectif. Donc, on partage beaucoup d'informations. Ça nous aide face à ce monde cruel. J'ai 2 camarades qui reçoivent un coup de fil et qui viennent me voir après le coup de fil en disant « Mais Aude, t'arrêtes, Libé ?»« Bah non, pourquoi ?»« Bah parce qu'on a eu le DA là, qui nous demande si on veut reprendre ta place. Quoi ?» Et le fameux DA m'appelle, je sais même plus, est-ce que c'était le jour même ou le lendemain? Évidemment confus, il avait compris qu'il avait fait une grosse bourde, mais c'était trop tard, tu vois, en me disant, bah oui, en fait, là. Mais c'était horrible, parce que tout le monde se faisait virer chez Libé à ce moment-là, c'était horrible. Lui-même, il était complètement sous pression, enfin, c'était vraiment un traumatisme pour lui. Bon, voilà, j'en ai fait un strip, du coup, ça a été le dernier qui a été publié dans Libé.
1: Est-ce que, si je dis qu'il y a une petite influence Sampé dans ton travail, tu la revendiques?
0: Ah bah oui, dans les livres que mon père avait, il y avait les livres de Sampé, les livres de... ces compilations de dessins. Et il y en avait même un dédicacé à mon père. Il s'était fait dédicacer un livre par Sampé. Donc je les ai récupérés, ces livres, et je les relis. Et j'essaie de retrouver aussi les vieilles éditions dans les ventes d'occasion. Là, parfois, j'en ai 4-5. Oui, Sampé, bien sûr, une référence, ouais.
1: On voit souvent ça, hein. Tu fais des grands dessins de ville, par exemple... très détaillé avec des traits comme il faisait pas mal aussi, avec des petits personnages qui ont l'air écrasés dans la ville où ils sont.
0: Ouais, ah bon, tu trouves que je...
1: Ah non, je trouve qu'il y a un petit cousinage, ouais.
0: Ouais, ah oui, cousinage, ouais, c'est sûr. Bah, j'ai acheté un gros bouquin, là, qui compilait pas mal d'interviews de lui, et en fait, c'était intéressant, parce que du coup, on comprend un peu comment il bosse. Il construit énormément, si j'ai bien compris, il construisait énormément ses images. Ça m'a beaucoup rassurée, parce que moi, je passe un temps fou à crayonner, et au final, il reste pas grand-chose. Mais j'ai beaucoup, beaucoup besoin d'asseoir mon dessin, parce que sinon, je flotte trop, quoi.
1: Tu donnes l'impression d'un trait assez léger, justement.
0: Oui.
1: Mais par contre, c'est très surchargé avant, c'est ça ?
0: C'est pas surchargé, c'est très construit, quoi. Et pour qu'une histoire, une image soit lisible tout de suite, ça demande un petit travail de construction, moi, je trouve. Alors évidemment, il y a certains dessins jetés comme ça en croquis qui marchent très bien, bien sûr. J'y aspire d'ailleurs, être plus libre, je me le souhaite, quoi. Parce que je suis beaucoup trop dans le contrôle. Mais construire une image qui soit vraiment lisible d'un coup d'œil, ça demande... parfois, on se dit, il faudrait qu'on voit, je sais pas moi, le feu rouge, le panneau, nanan et tout. Puis en fait, ça encombre visuellement, en fait. Il faut se concentrer sur juste la trajectoire du personnage qui... Et petit à petit, comme ça, on arrive... Moi, c'est en faisant que je me rends compte... de ce qui va, ce qui va pas, et petit à petit on enlève.
1: Est-ce que t'as l'impression que tu commences à maîtriser justement ?
0: Bah, moi j'ai l'impression qu'un style graphique se construit sur ce qu'on n'arrive pas à faire justement. On n'arrive pas à dessiner tout un tas de trucs, donc on va dessiner ce qu'on sait dessiner de la façon la plus cohérente possible. La progression, bah, c'est ça qui est génial de faire des métiers de création, c'est que a priori la progression est infinie. Et surtout, c'est le plaisir, l'amusement, c'est une joie. constante de chercher des idées, de trouver, quand tu trouves une idée, bon, ça arrive pas souvent, puis ouais, ou trouver une solution, résoudre un problème, c'est un jeu qui se renouvelle sans cesse.
1: On disait que tu as fait de la BD jeunesse, mais tu as fait de la BD de cul aussi, dans une collection qui s'appelle comme ça, hein, BDQ, c'est des petits bouquins. Érotique, je sais pas si on peut les appeler érotiques, pas vraiment d'ailleurs.
0: Non, c'est pornographique.
1: Pornographique.
0: Oui, parce qu'on voit, on voit les parties, hein, donc on voit les parties génitales, donc c'est pornographique. C'est la définition. Érotique, c'est suggéré, mais c'est pas montré.
1: Tu vois, tu en as fait deux, Comtesse et Déesse.
0: Ouais.
1: Comtesse, c'était un des tout premiers.
0: C'est le premier, s'il te plaît.
1: Ah oui.
0: Ouais. Pionnière. J'étais très fière. Ouais, j'étais très. Bah, en fait, il y avait Lisa Mandel aussi initialement, Fred Felder et Ciseau partageaient tous les trois avec Lisa le même atelier autrefois. Et il s'était dit, mais finalement, c'est dommage, il n'y a plus de production de BD porno, alors qu'en fait, dans les années 70, il y en avait plein. D'ailleurs, il se référait à une collection qui s'appelait Elvi France et qui traduisait les pornos italiens, mal faits, j'allais dire mal branlés, mais par des auteurs réputés, mais qui signaient sous des faux noms. C'était un ou deux dessins par page, pas plus. C'était un petit format et c'était vraiment du livre de gare un peu jetable, de mauvaise qualité. Donc c'était ça leur référence. L'idée, c'était de faire des petits formats qui prennent pas trop de temps aux dessinateurs, dessinatrices quand même. Parce que c'était pas hyper bien payé, mais au début ils ont publié ça sur internet. Donc on a été assez nombreux à participer, à proposer quelques pages de courtes histoires. Et moi j'ai fait des petites scénettes avec ce personnage de noble là dans son château. Quand ils ont trouvé l'arrangement avec les requins marteaux pour créer la collection papier, ils m'ont contacté pour faire le tome 1. J'étais hyper contente.
1: Et dessiner du sexe, c'est quelque chose de particulier ?
0: Bah ouais, c'était un petit défi personnel quand même, d'arriver à dépasser quelques petits tabous, peut-être un peu, mais c'est très beau, le dessin et la sensualité, ça va tellement bien ensemble.
1: Quand tu parlais de la BD pornographique des années 70, c'est une BD qui est évidemment entièrement masculinisée.
0: Moi je trouve ça illisible.
1: Quand tu fais le dernier, par exemple, qui est plus récent, qui s'appelle DS, il y a la volonté de faire du pornographique féminin ?
0: Bah, j'en sais rien. Moi, féministe, si, oui. Bah, de toute façon, c'est un peu comment ne pas l'être, tu vois. Bah, c'est vrai que les Elvi France que j'avais trouvées feuilletées, les femmes sont toujours violées, découpées en morceaux, droguées, comme si elles ne pouvaient pas avoir leur propre désir. Mais c'est normal, ça correspond à une mentalité de l'époque où les femmes étaient conditionnées à être au service du désir masculin. Enfin, en fait, un désir féminin, c'est forcément chaotique, hystérique, stérile. Enfin, comment ? Il faut qu'il soit, fécondé par la puissance masculine, sinon il n'a pas de sens. Et donc c'est vrai que c'était pénible, c'était vraiment pénible. Tu vois, je m'énerve en parlant, excuse-moi.
1: Mais c'est bien, vas-y, continue.
0: C'est insupportable. Et puis en plus, ça on voit bien, il y a encore, ça perdure, quoi. Enfin bref. Donc, proposer autre chose, c'est certain. Mais je suis tout aussi bien formatée que n'importe quel bonhomme. Et donc pour moi, ça a été quand même une petite gageure d'arriver à dépasser mes propres stéréotypes. Donc Comtesse, j'ai fait de mon mieux, et DS, c'était plus un peu plus affirmé, et le personnage de Lilith, je l'avais rencontré dans mes lectures féministes pour Idéal Standard, et j'avais trouvé que c'était un personnage vraiment génial, mais je voyais pas comment l'utiliser, jusqu'à ce que je me
1: décide... Tu peux rappeler qui est Lilith ?
0: Ah ouais, pardon. Alors Lilith, c'est censé être la vraie première femme créée par Dieu.
1: Avant Ève, donc.
0: Avant Ève, à puissance égale avec Adam, donc ils étaient tous les deux très puissants, enfin c'était des humains complets, quoi. En fait, Adam s'imagine être plus important, et donc il veut dominer Lilith, qui ne se laisse pas faire, et qui finit par quitter le paradis.
1: Et finalement
0: Et donc Dieu coupe Adam en deux, parce que pour en faire Ève, parce qu'il a plus assez de terre.
1: Et ça devient, c'est une BD de cul, mais au final, c'est une BD politique.
0: Alors, ouais, c'était un peu abusé, mais je me disais finalement, je veux pas non plus faire un truc trop premier degré, je veux quand même mettre de l'humour, parce que je trouve que l'humour, c'est une façon géniale de faire passer des messages. C'est une super chouette façon de discuter avec le lecteur ou la lectrice, je trouve. Enfin, moi, ça me plaît bien. Alors, Lilith, c'est un personnage pré-biblique, mais quand même, la Bible, ça parle que de cul. Le Premier Testament, l'Ancien Testament, ça parle que de cul tout le temps. C'est fou. Donc, je trouve ça... Bon, je me suis dit... J'ai mélangé tout ça dans ma marmite, et voilà, j'ai fait ça. DS.
1: T'as envie de refaire des bandes dessinées dans ce genre qui a un peu disparu ?
0: Ouais,
1: la pornographie existe au féminin maintenant, vraiment, c'est...
0: Oui, bah en fait, ça fait longtemps, mais c'est juste qu'on ne sait pas. Mais
1: et que ça n'existe pas tellement, ou quasiment pas en BD, en fait.
0: Bah, ça n'existait pas, mais maintenant, si. Ben, j'ai l'impression qu'il y a pas mal de dessinatrices qui ont participé à la collection et que ça continue et que ça s'est enclenché, j'ai l'impression. Je sais pas, j'ai pas tellement d'avis là-dessus.
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1: On arrive au terme de ce podcast. Aude, je t'ai demandé trois choix, je veux dire que t'as oublié.
0: Ah merde,
1: depuis,
0: ah ouais,
1: j'en étais sûr.
0: Excuse-moi, c'était quoi?
1: Alors, il faut que tu choisisses, c'est pas forcément un truc qui t'a marqué pour toute ta vie, ça peut être un truc que t'as lu, vu, entendu la semaine dernière. On va commencer par un film ou une série.
0: Miyazaki, moi je trouve qu'il est parfait. J'ai pas vu le dernier qui a l'air un peu difficile d'accès, mais je sais pas moi... Mononoke. C'est des personnages féminins absolument incroyables. C'est quand même aussi des complicités féminin-masculin où il y a un personnage. Enfin, je trouve qu'il arrive à trouver où c'est finalement le personnage féminin qui mène beaucoup l'action, mais avec quand même un personnage masculin qui est pas, enfin qui est pas anodin du tout, qui est même très beau. Enfin, c'est très touchant. L'univers est absolument magnifique. Et en termes de réalisation, moi je trouve que il y a aucune scène que j'enlève. Tu vois, enfin je sais pas, non.
1: Ok. Un album de musique ou une chanson?
0: Non, mais genre une chanteuse, genre Esther Phillips ou tu vois, ou Nina Simone ou quelqu'un qui a une voix, enfin dans le sens aussi sensibilité. Bon voilà.
1: Et enfin, livre, roman, bande dessinée.
0: Bah, il y en a plein aussi, hein, quand même. Il y a plein de trucs super. En fait, si, non, quand même.

0: Le bouleversant papa, c'est à l'association, sans oublier tes albums jeunesse chez Kaléidoscope, Donjon. On n'a pas parlé de donjon, tiens, mais oui, t'as fait un donjon quand même.
1: Ouais, bah oui, c'est sympa. Ouais, c'était pas facile. C'était pas facile. J'aimerais bien en refaire un autre pour être un peu plus libre et m'amuser plus en dessin et être plus forte en dessin. Là, j'ai vraiment été trop. J'étais trop intimidée. Mais c'était super.
0: Oui, ça t'a amusé cette expérience avec Lewis hyper... et Johannes Farr.
1: Bah ouais, hyper amusant. Bah ouais, bien sûr. Et puis c'est trop rigolo. Puis j'aime bien cette idée de la bande. On est dans des métiers très solitaires, donc c'est vraiment sympa de se retrouver dans une grande ronde comme ça avec plein de styles différents. C'est très généreux de leur part, je trouve.
0: Voilà, donc pour conclure là-dessus, Donjon et les Mélomaniacs, ça c'est chez Glénat. Merci beaucoup, Aude, de m'avoir reçu dans ton atelier. Et bien sûr, ça va sans dire, mais ça va mieux en le disant. Lisez des BD.
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5: Il est 14h.
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15: 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Souviens-toi. Souviens-toi du pays dans lequel tu es né, de l'histoire que tu as vécue, des personnes que tu as rencontrées, des aspirations que tu avais étant enfant, du regard que tu portais sur ce qui t'entoure, tout simplement. Souviens-toi, c'est un mot d'ordre, un impératif, un mode autant qu'un acte. Ce souvenir s'apparente à un mouvement intime de la conscience, à une mise en œuvre de la seule sauvegarde qu'on soit en mesure d'activer pour ne pas se noyer dans le flot de la vie. Je me souviens, et dès le processus enclenché, la ligne du temps sur laquelle s'agglomèrent les événements prend forme et fait sens. Elle manifeste une continuité là où ne résidaient que des faits discontinus. Ce souvenir convoque le passé, l'expose à la lumière du présent et projette nécessairement le futur qui n'est par définition pas encore là et doit s'actualiser en fonction d'innombrables paramètres, l'état d'esprit, les circonstances, la volonté, les croyances, les choix, les autres, le hasard. Mais c'est vrai, il n'y a pas de hasard, seulement une méconnaissance des finalités supérieures qui guident chaque destinée. Tout ce galimatia pourrait passer pour fumeux. Il est sans doute malhabile et un peu ésotérique, livré de la sorte sans long préalable explication. La rationalité semble manquer, mais la raison n'est pas absente. Pourquoi d'ailleurs s'interdire de jouer avec les mots? Ça produit de toute façon toujours quelque chose, de la matière à penser par exemple, et plus sûrement à commentaire, ce qui ne manquera pas d'arriver. On n'y avait pas pensé. Il est un moment où, dans un temps de bruit et de folie aussi apparente que réelle, ce souvenir devient une obligation psychologique et morale, la dureté du monde contemporain invite, que dis-je, impose la distanciation, mais pas le renoncement, comme l'amorce d'une nouvelle manière d'être, de sentir, de se situer. On ne s'améliore que dans l'épreuve.
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9: Et avec vous, merci à tous d'être là, d'avoir choisi Radio Campus 3 en ce début de semaine. Forum Campus du lundi avec Clémence du service vie étudiante de Trois-Champagnes Métropole. Mais oui, elle sera là aussi pour le rendez-vous de l'AIM de tout à l'heure à la demi. Bibliothèque Campus, ça ce sera dans la deuxième partie de l'émission. Bloc-notes à écart, de l'info pratique, service et vos météos également, météo locale avec la tendance pour toute cette semaine dans l'aube. Ce sera tout à l'heure à moins le quart, 16h45 et 17h45. Bonne musique, ouais, profitez, le meilleur du rock, le meilleur de la pop pour vous sur Radio Campus 3.
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0: Bon début de semaine avec nous, merci d'avoir choisi Radio Campus 3, ça démarre bien avec nous, hein, du bon son pop rock dans les oreilles et des infos.
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1: Toujours là pour vous en studio ici à la maison des étudiants. Je reste là jusqu'à 19h et même ce soir d'ailleurs on va passer encore un moment ensemble. Ce soir c'est Campus Rock hein, comme tous les lundis soirs 21h-23h. Du bon son, des infos. Prochain rendez-vous avec un nouveau bloc-notes, ce sera dans quelques minutes. Et puis Bibliothèque Campus, l'actualité littéraire à la demi. Voilà un petit peu le programme pour la demi-heure qui vient là.
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0: 16-18, c'est Forum Campus tous les jours sur Radio Campus 3 et je suis là même jusqu'à 19h, hein, petite rallonge dans la foulée. C'est déjà demain, la troisième et dernière partie tout à l'heure, dès 18h avec de bons plans loisirs pour vous. Et comme toujours, vous nous connaissez du bon son pop rock.
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0: Bon après-midi à l'écoute de la radio. Tout va bien, hein, vous avez fait le bon choix en plus. Hein, ouais, ça commence par là quand même. Vous avez choisi la bonne radio, Radio Campus 3 avec vous. 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
0: Face à l'IA générative, il ne faut pas avoir honte d'être un humain, clame l'écrivain Abel Quentin qui exhorte à la résistance face à la fuite en avant autodestructrice de cette technologie accueillie avec trop de résignation selon lui. C'est un livre énervé, prévient Abel Quentin, l'auteur de Sanctuaire au pluriel, qui paraît aux éditions de l'Observatoire. L'auteur de Cabane, un roman sur l'urgence climatique sorti en 2024, est le dernier en date donc des intellectuels à s'alarmer de la déferlante de l'IA générative, capable de créer des idées, du texte, des images, du son ou des vidéos à partir de grandes quantités de données et dont le grand public s'est emparé avec l'arrivée de ChatGPT en 2022. « Nous ne devons pas avoir honte d'être humains », proclame-t-il en appelant à combattre le pseudo-optimisme des technolâtres qui masquent parfois un mépris de l'homme, trop lent, pas assez efficace, dont on ne cesse de comparer les performances à celles de la machine. Sanctuaire d'Abel Quentin aux éditions de l'Observatoire.
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Voilà l'après-midi en pente douce, les dernières minutes de Forum Campus, c'est déjà demain dans la foulée, et puis on se retrouvera aussi ce soir le replay de Campus Rock, 21h-23h sur Radio Campus 3.

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0: Le Musée d'Art Moderne, Collection Nationale Pierre et Denise Lévy de la ville de Troyes accueille, on le rappelle, jusqu'au 21 juin, l'exposition « Lavaux, un prince celte en bord de Seine ». En 2015, l'équipe de l'INRAP a mis au jour à Lavaux une nécropole qui a perduré de la fin de l'âge du bronze au temps des tricases gallo-romains. Elle y a découvert une tombe princière des environs de 450 avant notre ère, riche de près de 200 pièces, formant un exceptionnel mobilier funéraire. Céramique grecque, chaudron de bronze parmi les plus grand du monde antique, vaisselle étrusque, ustensiles d'argent et d'or, bijoux d'or, chars à deux roues. Pour la première fois, l'ensemble des objets de la tombe princière est présenté au public un peu plus de 10 ans après leur découverte. Rendez-vous donc au Musée d'Art Moderne de Troyes, c'est place Saint-Pierre, c'est juste à côté de la cathédrale.
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0: Dans Paroles d'acteurs, quelques répliques célèbres de films. Ça peut faire l'objet d'un jeu d'ailleurs, hein, d'un blind test. Alors à vous de jouer.
1: Nous allons établir un règlement. Règle numéro 1. Vous n'avez pas le droit de toucher à quoi que ce soit.
2: D'accord. Même pas le sol ?
1: Si, vous pouvez toucher le sol.
2: Même pas à l'air ?
1: Si, vous pouvez toucher l'air.
2: Même pas ça ?
3: Par exemple, je suis juif.
4: Vous êtes juif ? Comment Salomon, vous êtes juif ? Salomon est juif.
3: Oh. Et mon oncle Jacob, qui arrive de New York, il est rabbin.
4: Mais il est pas juif.
5: Ah si.
6: Crevette créole, le gombo de crevette, à la planche, à la vapeur, en sauce. Tu fais l'avocat crevette, la crevette citron, la crevette à l'ail, la crevette au poivre, soupe de crevette, le ragoût de crevette, la salade de crevette, le cocktail de crevette, le hamburger de crevette.
7: Faites évacuer l'île.
8: Ce serait la fin du parc.
7: Un hybride génétique créé en labo, qui a grandi en captivité. Tout ça, elle le découvre pour la première fois. Elle ne sait même pas ce qu'elle est. Elle va tuer tout ce qui passe à sa portée.
9: Vous croyez qu'elle se pose ce type de questions ?
10: Elsa ! Réveille-toi, réveille-toi, réveille-toi !
11: Anna, retourne te coucher.
10: Je ne peux plus dormir. Le ciel s'est réveillé. Alors je me suis réveillée. Et c'est l'heure de jouer.
12: Attendez un peu, Doc. Est-ce que j'ai bien entendu ? Vous dites que vous avez fabriqué une machine à voyager dans le temps ? À partir d'une DeLorean ?
13: Pouvoir grand dans la vie. Quitte à voyager à travers le temps au volant d'une voiture, autant choisir une qui ait de la gueule. Par ailleurs, la carrosserie étant en acier inoxydable, la dispersion des flux... Attention !
14: Ketchup. Comme celui que ma mère mettait dans les spaghettis, ma puce.
12: Oh, mon Dieu ! Aide-moi, Bobby est devenu dingue !
10: Surprise !
15: Surprise, Cindy. Es-tu Samuel James Witwicky, descendant d'Archibald Witwicky ?
8: Ils te connaissent, Sam.
16: Ouais ?
15: Mon nom est Optimus Prime. Nous sommes des organismes robotiques autonomes de la planète Cybertron.
17: Mais vous pouvez nous appeler Autobots, c'est plus court.
16: Autobots ?
18: Découper une seule, un loup.
17: Un loup ?
18: Un turbo ?
17: J'ai des notions de mécanique.
16: De toute façon, c'est de la viande ce soir.
18: Ouais, on va dire ça. Tu le mets avec Patrice, il le lâche pas. Les roues flaquettes, je suis pas sûr.
17: Ah bon ?
18: Hein ?

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15: Bonjour à tous. Souviens-toi. Souviens-toi du pays dans lequel tu es né, de l'histoire que tu as vécue, des personnes que tu as rencontrées, des aspirations que tu avais étant enfant, du regard que tu portais sur ce qui t'entoure, tout simplement. Souviens-toi, c'est un mot d'ordre, un impératif, un mode autant qu'un acte. 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Ce souvenir convoque le passé, l'expose à la lumière du présent et projette nécessairement le futur qui n'est par définition pas encore là et doit s'actualiser en fonction d'innombrables paramètres, l'état d'esprit, les circonstances, la volonté, les croyances, les choix, les autres, le hasard. Mais c'est vrai, il n'y a pas de hasard, seulement une méconnaissance des finalités supérieures qui guident chaque destinée. Tout ce galimatia pourrait passer pour fumeux. Il est sans doute malhabile et un peu ésotérique, livré de la sorte sans long préalable explication. La rationalité semble manquer, mais la raison n'est pas absente. Pourquoi d'ailleurs s'interdire de jouer avec les mots? Ça produit de toute façon toujours quelque chose, de la matière à penser par exemple, et plus sûrement à commentaire, ce qui ne manquera pas d'arriver. On n'y avait pas pensé. Il est un moment où, dans un temps de bruit et de folie aussi apparente que réelle, ce souvenir devient une obligation psychologique et morale. La dureté du monde contemporain invite, que dis-je, impose la distanciation, mais pas le renoncement, comme l'amorce d'une nouvelle manière d'être, de sentir, de se situer. On ne s'améliore que dans l'épreuve.
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19: Bonjour à toutes et à tous et bienvenue sur 3 Aube Radio et Radio Campus 3 dans Destination Nature. Ici on parle de nature, d'émerveillement et du lien vivant qui nous relie à elle. Alors aujourd'hui j'ai le plaisir et même l'honneur de recevoir Julien Perrault, naturaliste, journaliste et surtout fondateur de La Salamandre, un média indépendant qui depuis plus de 40 ans nous aide à mieux comprendre et surtout à aimer le vivant. Alors comment on a une vocation de passeur de nature? Pourquoi raconter le vivant est aujourd'hui un acte essentiel et comment garder l'espoir à l'heure des crises écologiques? On en parle tout de suite ensemble. Bonjour Julien.
20: Bonjour Audrey, bonjour à tous.
19: Julien, tout d'abord, merci d'être avec nous aujourd'hui dans l'émission Destination Nature. Donc moi, je te connais un peu, mais pour celles et ceux qui te découvrent aujourd'hui, est-ce que tu pourrais te présenter en quelques mots?
20: Oui, donc je m'appelle Julien, j'ai 53 ans, marié, 3 enfants, j'ai une grande passion pour le monde vivant, pour la nature, pour les fleurs, pour les oiseaux, les petites bêtes, les grosses bêtes, les arbres, tout ce qui vit depuis que je suis enfant. Mm-hmm. Et à l'âge de 11 ans, donc j'ai créé un petit journal sur la nature en racontant les observations que je pouvais faire à côté de chez moi et j'ai appelé ce petit journal La Salamandre. Et en fait, aujourd'hui, comme tu l'as dit, 42 ans plus tard, La Salamandre est une maison d'édition indépendante, sans but lucratif. Et on fait tout ce qu'on peut pour transmettre notre amour, notre respect, nos connaissances sur le monde vivant. Donc, il y a 3 revues. La revue Salamandre pour les adultes, la petite Salamandre pour les 4-7 ans, la Salamandre junior pour les 8-12 ans. Et puis aussi, on édite une douzaine de livres chaque année. On a une plateforme aussi de documentaires nature en ligne, Salamandre TV. Et moi, j'anime aussi toutes les 2 semaines un épisode sur ma chaîne YouTube, La Minute Nature. Je vous emmène sur le terrain et faire plein de découvertes et aussi apprendre comment est-ce qu'on peut aider la nature tout autour de soi.
19: Alors, j'aimerais qu'on remonte un petit peu en arrière. Qu'est-ce qui a été le moment vraiment déclencheur ou un souvenir marquant qui t'a vraiment mis sur ce chemin-là, finalement?
20: J'ai eu la chance de grandir à la campagne, dans un monde un petit peu moins artificiel qu'aujourd'hui. On n'était pas tout le temps le nez collé à des écrans, on n'était pas tellement dans du béton, dans du verre, comme on est si nombreux aujourd'hui. C'était encore une belle campagne. Et puis, comme on sent, tout naturellement, c'est le cas de le dire, quoi, les découvertes sur le chemin de l'école, les découvertes dans la campagne alentour, le long des haies, le long d'une très belle rivière, au bord du lac... Et puis ça m'a apporté beaucoup de joie d'observer la nature, de découvrir plein d'animaux que je connaissais pas, des fleurs, des grands arbres. Et très vite, en fait, j'ai À côté de la joie dans mon petit cœur d'enfant, j'ai aussi constaté que cette belle campagne se transformait, que on arrachait des haies pour faire des parkings, qu'on comblait des mares pour faire des ronds-points, des centres commerciaux. Et voilà, cette région a beaucoup changé aujourd'hui en 40 ans. Mmh. Et déjà à l'époque, j'étais témoin de ça et ça m'a profondément, oui, ça m'a attristé, ça m'a donné de la colère. Et j'ai réfléchi, qu'est-ce que je pouvais faire de toutes ces émotions, qu'est-ce que je pouvais faire de positif. Mm-hmm. C'est comme ça que j'ai créé mon petit journal, pour transmettre un petit peu de mon amour pour la nature, parce qu'évidemment, quand on connaît les choses, on est plus disposé à les protéger.
10: Finalement, de cette passion est née presque une mission, finalement. On peut dire ça comme ça ?
20: Oui, alors peut-être. Voilà, peut-être c'est la raison de ma présence sur Terre, c'est d'essayer d'apporter un petit peu d'amour et de respect pour toutes nos cousines, tous nos cousins sauvages. Au destin desquels on est lié d'ailleurs, hein. C'est pas juste que les papillons c'est joli, c'est que vraiment aujourd'hui la trame du vivant elle est en mauvais état tout autour de nous, en France comme en Suisse, et en fait ça nous met nous-mêmes en danger, parce que plus les milieux naturels sont diversifiés, plus ils sont résistants, résilients face à toutes les perturbations, face aussi aux dérèglements climatiques. Et là, comme ces milieux naturels sont de plus en plus pauvres, de plus en plus, il y a de moins en moins d'oiseaux, de moins en moins d'insectes, enfin c'est assez dramatique. Et c'est très très inquiétant pour nous aussi, parce que quand la nature va bien, ben elle régule aussi le climat, elle nous apporte de la fraîcheur, de l'eau, enfin tout ce dont on a besoin en fait.
10: Donc la salamandre, hein, tu le disais, elle naît très tôt dans ta vie. J'imagine qu'au début ça n'a pas dû être simple, tu as rencontré des difficultés.
20: Bon, alors au début, c'était un petit journal, c'était des photocopies faites dans le bureau où travaillait ma maman, et quelques exemplaires, quelques dizaines d'exemplaires vendus à l'école, aux copains, etc. Donc voilà, c'était vraiment un hobby, et puis avec le challenge de suivre à l'école en parallèle, et puis ensuite mes études, mon bac, mes études de biologie. Donc ça, c'est vrai que ça a été un des challenges au début qui était exigeant, c'était de pas arrêter d'être régulier. À partir du moment où j'ai eu des abonnés, parce que mon histoire a été pas mal médiatisée en Suisse au début, donc en Suisse d'où je viens. Donc assez vite, quand j'étais gamin, j'ai passé à la télévision, des émissions de radio, des articles dans la presse, etc. Donc j'ai commencé à avoir mes abonnés.
10: D'accord.
20: Les premiers abonnés de la salamandre, et à partir du moment où j'avais des abonnés, je peux pas les abandonner, quoi.
10: Bien sûr.
20: Donc il y avait une régularité à respecter, et ça c'était une difficulté. Et puis après, quand j'ai fini mes études de biologie, c'était la grande question: est-ce que ça reste un hobby ou est-ce que ça devient mon métier? Et là j'ai beaucoup hésité, et finalement il m'a semblé que voilà, les valeurs que je voulais défendre étaient tellement importantes, il fallait que j'y consacre vraiment le meilleur de mon temps. Et alors je me suis dit ça a donné mon métier. Mais alors qui dit métier dit quand même il faut tourner, il faut avoir un petit salaire. Assez vite, j'ai engagé une, puis deux collègues. Et puis, alors, tout à coup, il fallait qu'il y ait suffisamment d'argent qui entre. Et voilà, ça a été aussi un challenge. Donc après, dans l'histoire de la salamandre, petit à petit, l'équipe s'est étoffée. Aujourd'hui, on est presque 30 personnes réparties entre Neuchâtel en Suisse et Toulouse en France.
10: Donc,
20: on est vraiment actifs sur les deux pays. On a d'ailleurs plus d'abonnés en France qu'en Suisse maintenant. Et voilà, il y a des hauts et des bas. Il y a des moments géniaux, tout se passe bien. Il y a des moments plus difficiles aussi, parfois économiquement, et on s'est arrivant et on se réinvente, et voilà, depuis 42 ans, on y est arrivé, on a tenu le cap, et j'espère qu'on pourra faire ce travail encore longtemps, parce que je crois que ça fait sens et que c'est vraiment important aujourd'hui.
10: Comme je le disais en introduction, donc aujourd'hui, la salamandre est quand même devenue une vraie référence, hein, donc des revues, des livres, des films, des activités. C'est un univers très riche. Et puis, donc il y a ce nom,

0: Dommage que l'émission soit à la radio.
1: Voilà, il me regarde, je pense qu'il m'a un petit peu entendu, mais ça va, il est assez confiant, c'est chouette. Mmh. Alors pourquoi la salamandre? Parce que j'ai fait une rencontre très marquante à l'âge de 11 ans. Je me promenais justement dans la forêt et puis un soir j'ai vu un étrange animal noir et jaune derrière une souche moussue et j'ai trouvé ça tellement étrange, on avait l'impression qu'il était en plastique et pas du tout, c'était vraiment un animal qui bougeait, qui était vivant. Et alors, voilà, je me suis un petit peu renseigné sur cette salamandre et je me suis intéressé à elle voilà, je savais pas non plus que c'était un animal symbolique, que c'était l'emblème de François Ier, que c'était le symbole du feu chez les alchimistes. Mm-hmm. Je n'avais pas fait toute une étude comme ça, mais cet animal, cette rencontre m'a marqué. Et puis, quelques temps plus tard, j'en ai trouvé une dans la forêt qui avait vraiment un très gros ventre. Je me suis dit qu'elle allait faire des petits et il n'y avait pas encore Wikipédia, il n'y avait pas encore Internet. Donc, dans un livre, j'ai lu que les salamandres faisaient leur bébé dans l'eau. J'ai pris chez moi dans un terrarium avec de la mousse, bien installé, avec des petits vers de terre. Et puis, j'ai mis dans un coin du terrarium une coupelle avec de l'eau. Et un matin, en partant à l'école, j'ai vu ce grand miracle de la vie. Mmh. J'ai vu naître une salamandre, des bébés salamandres qui sont sortis du ventre de leur maman, qui sont tombés dans l'eau. Et c'est vrai que ça m'a profondément marqué. Alors, quand j'ai décidé de créer mon petit journal, je me suis dit, voilà, ce sera la salamandre.
0: Ça sera la salamandre. Exactement.
1: Donc, c'est un petit peu mon emblème depuis lors, exactement.
0: Qu'est-ce qui fait, selon toi, la singularité de la salamandre par rapport aux autres médias nature?
1: Alors, plusieurs choses. Déjà, le fait qu'on va vous parler que de la nature que vous pouvez observer au fil des saisons près de chez vous. Mmh. Ça, je trouve que c'est vraiment important. Aussi bien la revue Salamandre pour les adultes que nos deux magazines jeunesse pour les enfants. On va vous parler justement du renard, du pinson, de la fauvette, de la grenouille, qui mènent des vies totalement incroyables autour de nous. Mmh. Voilà, donc j'ai rien contre les girafes et les baleines, mais c'est vrai qu'il y a déjà beaucoup, beaucoup de belles choses à observer près de chez nous et aussi à préserver. Mmh. Donc ça, c'est déjà une première différence. Après, une deuxième différence, c'est que nous sommes un média indépendant,
0: oui,
1: sans but lucratif,
0: sans publicité,
1: et qui vit sans publicité également et qui essaie de fonctionner le plus possible sans IA, et qui est imprimé sur du papier partiellement recyclé, labellisé FSC. Enfin, on essaie vraiment d'avoir une éthique, d'être les plus cohérents possible. Et ça, je pense que c'est malheureusement de loin pas le cas de tous les médias, surtout en ce moment. Donc, on a vraiment une éthique, je dirais, et on est un positionnement, je dirais, qui est assez unique, en fait. Je pense que c'est les deux grandes différences qui font qu'on est vraiment unique.
0: Tu parlais aussi de ton équipe. Alors, j'imagine qu'il y a un mélange de journalistes, naturalistes, illustrateurs.
1: Oui, absolument. Alors, on a beaucoup de métiers dans l'équipe. Il y a évidemment des journalistes, des naturalistes, des passionnés qui connaissent très bien la nature. On a aussi des graphistes. Et puis, il faut aussi des gens parce que c'est bien de faire des revues, des belles revues dans lesquelles on met tout notre cœur et des beaux livres, etc. Mais après, il faut aujourd'hui, c'est un grand défi, il faut les diffuser.
0: Oui.
1: Il faut les vendre, il faut trouver un public. Hein. D'ailleurs, si vous écoutez cette émission et que ce que je vous dis vous intéresse, je vous invite vraiment à aller sur le site de la Salamandre et à découvrir nos revues, nos livres, nos films et à nous soutenir aussi parce que vous verrez qu'on fait des très belles choses.
0: Oui.
1: Donc, il y a aussi toute une partie de l'équipe qui doit travailler à la diffusion de toutes ces belles choses. Ça, c'est extrêmement important. Alors, ça, c'est d'autres métiers. Hein. Il y a des gens qui sont plutôt dans le secrétariat, dans le marketing, dans les réseaux sociaux, etc., etc. Enfin, tout ce qu'il faut faire aujourd'hui pour être visible et connu et pour qu'on puisse diffuser tout ce qu'on réalise pour que ça sensibilise un maximum de monde. C'est toujours ça l'objet.
0: Oui, oui, sensibiliser un maximum de monde. Selon toi, Julien, aujourd'hui, pourquoi on a autant de mal à protéger ce qu'on sait pourtant être en train de disparaître finalement? Pourquoi on a du mal?
1: Bon, il y a des racines très profondes, alors ça je pourrais en parler pendant des heures, mais notre société s'est construite malheureusement depuis plusieurs siècles de plus en plus en opposition face à la nature, face au monde vivant. Tout l'essor, je dirais, de la pensée cartésienne, déjà le christianisme, le jardin d'Éden dans lequel on peut se servir, c'était pas très bien parti, malheureusement. Alors, heureusement, il y a eu Saint François d'Assise, tous les courants chrétiens ne sont pas, je dirais, prédateurs du monde vivant, mais quand même, il y a eu, je pense, beaucoup de dégâts par rapport

0: à ça. Et ensuite, donc, des cartes, les animaux, c'est juste des machines, etc. Et puis, voilà, après, l'essor de la technologie, de plus en plus puissante, qu'il y a besoin de plus en plus d'énergie, la révolution agricole, etc. Enfin, on a vraiment, et puis aussi notre, le fait qu'on est de plus en plus nombreux, tout simplement, donc on prend de plus en plus de place. Et en fait, on, voilà, on vit dans une culture, malheureusement, bah, justement, on oppose la culture à la nature. C'est terrible, hein, spécialement dans les pays francophones. C'est moins fort dans les pays, germanophones, par exemple. Et voilà, donc il y a des raisons culturelles très, très profondes. On fait la, en fait, on fait la guerre à la nature.
1: Mais oui.
0: François Terrasson a très bien expliqué, hein, le philosophe. Et c'est malheureux parce que d'ailleurs, le secrétaire général de l'ONU, vous dirais-je, il a fait un discours fameux il y a quelque temps où il explique que justement on fait la guerre à la nature, que c'est terrible, surtout que cette guerre on peut que la perdre.
1: Mais bien sûr.
0: La nature elle va s'en remettre. Le monde vivant est rivalise de créativité depuis plusieurs milliards d'années, mais nous on commence à être en danger. Et peut-être d'une certaine manière que le dérèglement climatique qui commence à produire tant de dégâts autour de nous sur les humains et aussi surtout les non-humains, bah peut-être que c'est d'une certaine manière comme ça que la planète dit stop à un moment donné. Stop, arrêtez, calmez-vous, là vous êtes en train de vous dépasser les bornes.
1: Bah oui. Oui, et puis sans nature, il n'y a pas de futur, donc à un moment donné, il faut
0: que l'humain... Alors c'est sûr que, et ça c'est vrai que c'est malheureux que nos décideurs, nos chefs d'entreprise, nos ministres, ils sont très... peu compétents dans ce domaine-là, et souvent ils connaissent bien la technologie ou l'économie, mais en fait ils négligent un fait essentiel, c'est que la nature c'est notre source de vie, c'est vraiment la base de notre prospérité, c'est la base de notre économie, c'est ce qu'on respire, c'est ce qu'on boit, c'est ce qu'on mange, c'est ce qui nourrit notre âme aussi, enfin à tous les niveaux, au niveau matériel, au niveau mental, au niveau physique, au niveau spirituel, enfin la nature peut nous faire énormément de bien. Et en fait, en la détruisant, on se détruit nous-mêmes. Voilà, il y a du travail. Et c'est pour ça qu'à la Salamandre, on essaie de transmettre ce message et on essaie de le faire de manière positive, hein, ce qui n'est pas toujours facile aujourd'hui parce qu'il y a beaucoup de mauvaises nouvelles dans le monde.
1: Oui.
0: Mais on essaie quand même de maintenir le cap d'un message positif pour que chacun reste ancré, mobilisé dans l'action, positif et qu'on fasse le maximum autour de nous.
1: Merci beaucoup Julien. Alors je vais t'inviter à marquer une petite pause musicale avec la symphonie des éclairs et on se retrouve tout de suite après.

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1: De retour sur 3 Aube Radio et Radio Campus 3 dans l'émission Destination Nature en compagnie de Julien Perrault, naturaliste, journaliste et fondateur de la Salamandre. Julien, on le disait, alors mieux connaître la nature, est-ce que ça change vraiment notre manière d'agir dans notre quotidien ?
2: Alors en fait, oui, je pense que la connaissance, c'est important, évidemment, si on sait les noms des papillons, les noms des oiseaux, les noms des arbres, on sera sensibilisé à toute cette richesse et on aura peut-être plus envie d'en prendre soin. Oui. Mais c'est pas suffisant. Nous, à la Salamandre, on essaie beaucoup aussi de transmettre non pas que des connaissances, mais aussi des émotions,
1: oui,
2: des ressentis, du vécu, de l'affection, de l'authentique. Enfin, voilà, des choses belles, hein, par le dessin, par la photo, par le texte, par la mise en page, par tout le cœur qu'on y met, c'est pas juste des informations. Et le registre des émotions, il est très fort aussi pour faire bouger les consciences, pour sensibiliser. Et puis après, il faut essayer de travailler un petit peu sur justement sur les croyances, sur les motivations, si on veut amener à des changements de comportement.
1: Oui.
2: Voilà, il y a beaucoup de gens qui peut-être croire certaines choses, voilà, qu'on pense peut-être par exemple que la technologie nous amènera toutes les solutions. Je pense qu'on peut raisonnablement dire aujourd'hui que c'est pas le cas et que c'est un fait assez clair. Malheureusement, donc par exemple ça, c'est une croyance, ou bien cette croyance de la supériorité de l'être humain sur les autres êtres vivants, c'est une croyance qui est encore très répandue dans notre monde,
1: ouais,
2: et qui est très dangereuse parce que ça nous rend très orgueilleux et très nombriliste. Et on prend plus trop la peine de regarder ce qu'il y a autour de nous. Et ça nous met en grand danger, en fait.
1: Et puis, quand on parle aussi d'écologie, ça fait peur. Il y a des personnes aussi qui culpabilisent, finalement.
2: Oui, évidemment. Mais alors, la culpabilité, c'est pas très utile, hein. Donc, j'ai écrit un livre l'année passée qui s'appelle Une vie pour la nature, où je raconte un petit peu mon parcours. Mais surtout, j'avais envie justement de transmettre un petit peu un mode d'emploi, enfin en tout cas comment moi je fais mes petites recettes personnelles pour rester ancré dans l'action et positif. Et c'est vrai que la culpabilité, bah oui, c'est bien naturel. En bon chrétien, peut-être en plus, on nous y encourage. Mais en fait, la culpabilité, c'est pas très utile. Et c'est vrai que c'est malheureux parce que ça peut nous paralyser,
1: oui,
2: ça peut nous amener dans le déni, ça peut. Et en fait, non, moi je pense qu'il faut. Voilà, prendre sa part de responsabilité, ben oui, on y est pour quelque chose, et puis après, ben c'est pas la fin du monde, et regarder ce qu'on peut faire à notre échelle, et puis se lever et le faire.
1: Selon toi, Julien, donc on a perdu ce lien au vivant, ou est-ce qu'on a simplement oublié comment le faire vivre, ce lien ?
2: Ouh, je sais pas exactement la différence, mais c'est vrai qu'il y a un éloignement, ça me frappe quand je vois les gens... j'essaie de fonctionner sans voiture dans ma vie, donc je prends souvent le bus, le train, et on est tous, moi aussi, hein, souvent, collés à des écrans, on regarde même pas la fenêtre, on regarde même plus la vue, on regarde la météo sur notre smartphone, on regarde les nuages dans le ciel, on réfléchit plus, enfin ça c'est pas mon cas, mais beaucoup de gens réfléchissent plus à peut-être ce qu'ils vont acheter comme fruits ou comme légumes, ils pensent même plus à dans quelle saison est-ce qu'on vit. Enfin, il y a une déconnexion complète des cycles du vivant qui sont les cycles qui nous nourrissent, quoi. C'est complètement fou. Et par exemple, aussi quelque chose qui est très triste, c'est que la profession d'agriculteur, qui est une profession qui est le métier le plus important et qui est un métier essentiel, est très dévalorisé dans notre société. Et l'agriculture est en grande difficulté. Et je trouve que c'est terrible comme on soutient pas le monde agricole et comme on est tous prêts à dépenser des fortunes pour des gadgets technologiques et on ne peut pas payer le juste prix de notre alimentation pour qu'elle soit produite de manière respectueuse des humains et des non-humains. Ça, c'est un gros problème de la société.
1: Alors, malgré tout ça, quand même, Julien, qu'est-ce qui te donne encore de l'espoir aujourd'hui et pour l'avenir du vivant ?
2: Alors, pour l'avenir du vivant, donc, je ne m'inquiète pas trop, parce que ça va toujours continuer. Après, évidemment, j'aimerais bien que les humains détruisent le moins possible de choses. Ce qui me donne de l'énergie, c'est par exemple maintenant, là je suis dans mon petit affût et j'observe les oiseaux qui viennent se baigner, il y a ce renard qui est passé avant et je trouve ça tellement beau, il y a un rossignol qui chante et ça me donne de la joie, ça me soigne, hein, d'être dans la nature, c'est prouvé, hein, par de multiples études, ça, ça calme le rythme cardiaque, ça produit des hormones de bien-être, ça nous détend, ça
1: c'est
2: nous
1: bon fait ralentir. Pour la santé.
2: Donc voilà, exactement, pour la santé mentale, physique et peut-être même spirituelle, je pense que la fréquentation du monde sauvage est vraiment très salutaire. Et c'est une de mes recettes de survie et ça me fait beaucoup de bien. Et je vous invite aussi à le faire vous et pourquoi pas en compagnie de nos revues et de nos livres de la Salamandre qui vous font découvrir plein de choses dans ce domaine-là.
1: Alors j'imagine, Julien, que tu as rencontré énormément de personnes au fil de ton parcours. Est-ce qu'il y a eu des rencontres qui t'ont marqué particulièrement ?
2: Oui, évidemment. Ça, je raconte aussi ça dans mon livre, Une vie pour la nature. Il y a des rencontres, oui. Alors par exemple, quand j'avais 10 ans, il y a un instituteur qui m'a vraiment, pas qu'à moi d'ailleurs, qui a ouvert à beaucoup d'enfants de cet âge-là, qui nous a ouvert les yeux sur les petites fleurs des bords de chemin, les arbres, les hirondelles qui nichaient encore dans le village, enfin, plein de petits trésors qu'on pouvait observer au fil des saisons, ça m'a beaucoup marqué. Donc ça, c'était une rencontre très marquante. Et puis après, il y a eu d'autres naturalistes que j'ai eu l'occasion de rencontrer, notamment le fameux peintre, sculpteur, philosophe naturaliste suisse Robert Ennard, qui connaissait mon grand-père et que j'ai pu un peu côtoyer, ainsi que sa femme, qui était aussi une grande artiste. Donc voilà, des personnalités inspirantes, ouais, j'en ai rencontré pas mal et je suis heureux de voir qu'aujourd'hui le travail collectif de la Salamandre, il inspire aussi beaucoup de gens et beaucoup de vocations et je trouve super beau que l'on puisse transmettre ce relais plus loin tout autour de nous.
1: Et au niveau de la faune, est-ce que tu as fait des rencontres aussi particulières ?
2: Elles sont toutes particulières. Le regard de ce renard, là, il y a 10 minutes, il était incroyable. Et quand je suis face à un renard, il y a un échange de regards d'une totale intensité et en même temps il y a un mystère qui est tellement magnifique, qui est tellement insondable. Et ça, quand je croise le regard d'un animal sauvage comme ça, ça me fait toujours penser quand un petit humain naît, sort du ventre de sa mère. Moi j'ai eu la chance de vivre ça avec mes 3 enfants, souvent le petit nouveau-né, il a quelques minutes de grande attention au monde. Et ce regard incroyable, c'est aussi le regard en fait d'un petit animal sauvage. On sait pas, il n'y a pas de communication verbale possible. Il sait pas encore parler et on le regarde. C'est fabuleux. C'est comme un renard. C'est comme un lynx. C'est comme un aigle. C'est sauvage. Et après, ce petit humain, il va devenir un petit homme, une petite femme. Et en fait, ça sera très beau, évidemment. Mais en route, il va perdre quelque chose, évidemment aussi. Mais c'est le jeu de la vie des humains.
1: Alors plus largement, Julien, quel rôle peuvent jouer selon toi les médias, les artistes, mais aussi les citoyens ?
2: Bon, alors on vit dans un monde où malheureusement le pouvoir, les multinationales, les grandes entreprises, les gouvernements sont bloqués, sont piégés dans des intérêts à court terme et c'est terrible. Pas que pour les causes environnementales, il y a d'autres gros problèmes en ce moment sur Terre, évidemment. Et je pense que nous, comme artistes, comme journalistes, comme médias, comme citoyens, ce qui est beau, c'est que on peut faire des choses beaucoup plus librement. Et il faut le faire, mais il faut aussi que ça change au niveau politique. C'est-à-dire que il faut pas penser que, par exemple, en triant nos petits pots de yaourt et puis en mettant des nichoirs dans nos jardins, qu'on arrêtera le dérèglement climatique et la crise de la biodiversité. Il faut aussi vraiment un changement sociétal. Et ça doit aussi passer par des actions à grande échelle. D'autant plus que le temps devient très, très pressant pour tout ça.
1: Faut changer nos habitudes. Et c'est vrai que c'est pas toujours facile de changer les habitudes. C'est ça aussi qui fait un petit peu peur.
2: Oui, mais je pense qu'on peut le voir positivement, cette action. Un exemple, si on dit aux gens, dans cette ville, par exemple, vous ne pouvez plus circuler en voiture. Privation de liberté, on monte aux barricades, on n'est pas content, on a ses petites habitudes, etc. Si on dit les choses différemment, si on dit, voyez, ici, dans toute cette partie de la ville, c'est génial, il y aura des pistes cyclables, vous pourrez flâner, vous aurez moins de pollution, vos enfants seront en sécurité, il y aura des terrasses qui seront ouvertes plus facilement dans la rue. Vous voyez,
1: c'est
2: un exemple. En fait, on doit construire aussi des récits. Parce que c'est vrai que si l'écologie c'est juste quelque chose de punitif,
1: ça nous fait
2: partir en courant. Alors la réalité, c'est qu'on va pas avoir le choix.
1: Oui,
2: à un moment donné, on va devoir on va devoir consommer beaucoup moins de ressources, d'énergie, etc. Mmh. On devrait le faire le plus possible. Mais ce que je veux dire, c'est que on peut le vivre de manière positive et que ça peut faire aussi à d'autres très belles choses, à plus de contact entre les humains, plus de solidarité, plus de temps, voilà, pour vivre vraiment des vraies choses. Parce que finalement, c'est pas d'acheter plein de choses, c'est pas ça qui nous rend heureux.
1: Ah non, ça je confirme.
2: C'est vrai, pas la psychologie. D'ailleurs.
1: C'est vrai que les gens voient un petit peu la préservation de la biodiversité, on va dire, comme une contrainte en fait, mais absolument pas. Mais ça,
2: c'est pas une contrainte, c'est des mentalités. C'est la base nécessaire à notre vie, à notre survie. Et puis après, le reste, on le fait le mieux possible. Mais en fait, on vit dans un monde qui fonctionne un petit peu à l'inverse du bon sens. Et on a réalisé que c'est la priorité. Et d'abord, ça doit être ça.
1: Donc, Julien, si tu avais un message à adresser aux jeunes générations là, qui nous écoutent peut-être aujourd'hui sur 3 Aub Radio, ça serait quel message ?
2: Eh bien, c'est de foncer, de réaliser vos rêves. Et puis de faire votre part pour réenchanter le monde. Parce que si on reste dans sa chambre à tourner en rond, un petit peu angoissé, ben c'est dommage. C'est dommage. Dès qu'on se met en action, c'est magique. Ça donne de la force, ça donne de l'énergie. On peut se connecter à d'autres gens qui partagent peut-être les mêmes inquiétudes, qui partagent les mêmes rêves, les mêmes aspirations. Et ça peut être vraiment magnifique, collectivement, de faire sa part.
1: Merci beaucoup, Julien. Est-ce que tu as des futurs projets là ? Alors, tu as écrit un livre récemment. Est-ce qu'il y a d'autres projets à venir ?
2: Ah oui, il y a toujours plein de projets. Bah, là, début juin, il y a une nouvelle formule de la revue Salamandre qui sera très très belle, sur laquelle toute la rédaction a travaillé pendant plus d'une année. Oui, il y a un autre projet de livre qui commence à se préciser de mon côté. Enfin, oui, on a toujours...
1: Ça ne s'arrête jamais.
2: Ça ne s'arrête jamais. On fait vraiment le maximum, ouais.
1: Et puis, pour finir cette émission, Julien, une projection, comment est-ce que tu imagines la Salamandre dans 10 ou 20 ans ?
2: Alors, dans 10 ou 20 ans, disons dans 20 ans, ce qui serait génial, c'est qu'on ait besoin de la Salamandre. Mm-hmm. Donc, on vit dans un monde décarbonaté, on vit dans un monde qui a ralenti, on vit dans un monde où on fait plus n'importe quoi juste pour de l'argent.
1: Ouais.
2: Et par conséquent, voilà, on vit dans des villes qui sont entièrement végétalisées, on se déplace un petit peu moins, c'est vrai, mais on est plus heureux, on est plus tranquille. Et on a remis l'agriculture au cœur de nos sociétés. Mmh. Et dans ce monde-là, voilà, dans les campagnes, il y a des haies, il y a des bosquets, il y a des mares, il y a de la vie partout.
1: Il y a des oiseaux.
2: Et on y participe tous. Mmh. Et par conséquent, il n'y a plus besoin de salamandre. Voilà, tout va bien. Une brève vision d'avenir.
1: Merci beaucoup, Julien, d'avoir été mon invité aujourd'hui. Hein, c'était vraiment un grand honneur pour moi. Et merci.
2: Écoute, avec grand plaisir, vraiment.
1: Merci vraiment pour cet échange inspirant. Et donc, on retient que prendre soin du vivant commence souvent par apprendre à le regarder, à l'écouter, à s'en émerveiller. Alors, pour les auditrices et les auditeurs qui nous écoutent, si vous souhaitez découvrir ou redécouvrir la salamandre, vous pouvez vous rendre sur leurs publications, le site internet, la chaîne YouTube, les réseaux sociaux, un peu partout, c'est ça, hein, Julien ?
2: Exactement, salamandre.org, notre site principal, et puis sur YouTube, la Minute Nature.
1: Merci beaucoup, Julien. Merci aux auditeurs et aux auditrices, et je vous donne rendez-vous à très bientôt pour une nouvelle émission de Destination Nature sur 3 Aub Radio.
2: Avec grand plaisir.
1: Merci, Julien.

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3: 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Merci. 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
3: Coucou, salut tout le monde, bienvenue à vous. Je suis ravi, très heureux de vous retrouver sur RJR, sur Radio Campus Rock, comme chaque semaine d'ailleurs. Campus Rock, 2 heures de musique devant nous. On attaque avec un extrait du tout nouvel album de Peter Frampton. C'est un événement, il n'est pas seul. Sheryl Crow pour l'accompagner. Breaking the Mold.

Sunrise. Ça annonce l'été tout ça, hein. Simply Red avec Mick Hucknall qui avait eu la bonne idée à l'époque de sampler, quelque peu, même beaucoup, Die All in John Oates et de carrément reprendre d'ailleurs des paroles de All in Oates. Simply Red et au

C'était en 1988, bien sûr, le duo Catherine Lara et Bernard Lavilliers sur une chanson de Lavilliers et de Sébastien Santamaria, entre désert et désir. Autre duo, et ça vient tout juste de sortir, Chris Stapleton et Céline Dion. Car sur le nouvel album de Chris Stapleton, on retrouve beaucoup, beaucoup de duos, notamment avec Pink, une chanson qu'on vous a d'ailleurs déjà proposée dans cette émission, dans Campus Rock. Mais là, c'est avec Céline Dion, deux voix exceptionnelles, deux voix immenses, Chris Stapleton et la grande, l'immense Céline Dion. When I'm Gone.

Merci à toutes et tous d'être là, de nous suivre, comme vous le faites d'ailleurs, hein, aussi fidèlement. Un grand merci à vous, ça nous fait vraiment chaud au cœur, ça nous va droit au cœur. Les auditeurs, les auditrices d'RJR, de Radio Campus 3, voilà, qui vibrent au son des Crash Test Dummies un instant, et puis auparavant, Chris Stapleton avec Céline Dion, s'il vous plaît. C'est vraiment l'un des duos du moment, une magnifique chanson, c'est l'une de mes préférées du moment. Chris Stapleton, Céline Dion, When I'm Gone, voilà, un morceau qui reviendra, ça c'est sûr, dans la programmation, dans la playlist de Campus Rock. On continue avec Camille Bazbaz, artiste de la région, Troyen de cœur. On peut le dire, hein, sélection locale, RJR Radio Campus 3, Camille, comment t'oublier, et ensuite Feu Chatterton.

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1: Feu Chatterton, allons voir. Et auparavant, Basse-Basse, Camille Basse-Basse, comment t'oublier? On passe maintenant à notre sélection Wheel of Soul du jour. Trois titres de soul music enchaînés. Et nous allons écouter The Spinners, Hit the Sherm. Il y aura Sean Paul, Ginger, et puis un peu plus loin, alors un vieux tube, hein, Geraldine Hunt pour Can't Fake the Feeling. La sélection Wheel of Soul, rien que pour vous, auditeurs, auditrices d'RJR et Radio Campus 3.

Geraldine Hunt, Can't Fight the Feeling, Sean Paul, Ginger, et les Spinners tout à l'heure pour ouvrir cette sélection Wheel of Soul, Hit the Sherm, trois titres de soul music enchaînés. On va changer un petit peu d'univers, d'ambiance avec Gester. Gester avec Maeva Borzakian et Fraise Marowski. Alors Gester, c'est Gaël Benjamin, notre camarade parisien Gaël, qui évolue, qui développe son art, la musique, sous le nom donc de Gester. Ça donne ceci, Fancy Free.

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Vous pouvez pas nous rater. Matmata, la chanson, un instant, d'Yves Simon, bien sûr. Qu'est-ce que sera demain et auparavant? Guester, donc, avec Maeva Barzakian et Fraise Marowski, on le rappelle, Fancy Free. Dans les minutes qui viennent, nous aurons Eric Clapton, mais pour l'heure, je vous propose un extrait du tout nouvel album de Keith Urban. C'est un album de reprise. Et dans cet album, il y a notamment ce vieux tube américain californien Steal Away. Donc voici la version 2026, la version de Keith Urban.

0: Voyez, on a mis à l'honneur quelques reprises là, hein, en fin de première heure de Campus Rock. Still Away, une revisite donc de Keith Urban, hein, à retrouver dans son nouvel album. Et puis à l'instant, la chanson de Stevie Wonder, I Ain't Gonna Stand For It, par Eric Clapton. Il n'est pas seul et très bien entouré, comme toujours, Clapton, Steve Gadd à la batterie, Nathan East, qu'on a pu entendre là, un beau solo de basse, hein, Andy Fairweatherlow, guitare, on retrouve également Joe Sample, au Fender Rhodes, on retrouve également Paulino D'Acosta, qui avons-nous également, Billy Preston à l'Orgamon, et j'en passe, les Impressions dans les chœurs, I Ain't Gonna Stand For It, donc belle version d'Eric Clapton pour terminer la toute première partie de Campus Rock. Vous restez là, en parlant de cover, de reprise, il y aura le rendez-vous VO Cover dans une bonne demi-heure. On mettra les Stones à l'honneur, Pen in Black, et on écoutera aussi la version de Vanessa Carlton tout à l'heure. Ne bougez pas.
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0: Campus Rock, ça continue, mais oui. Avec Shania Twain tout de suite, Dirty Rosie en nouveauté. Hello.

Il paraît que la musique adoucit les mœurs. On en a un bel exemple là, en tout cas avec Gilberto Sullivan. Learn Again, Naturally, et auparavant Shania Twain, qui envoie avec son nouvel album Dirty Rosie. On continue avec Gilda. Gilda, c'est les prunelles, le camarade Gildas Marronnier, au bois, troyen, qu'on connaît bien. Un camarade de Campus Rock que vous retrouvez régulièrement hein, sur les antennes d'RJR et Radio Campus 3 à travers cette émission. Notre petit monde, donc sélection locale RJR Radio Campus 3.

Le meilleur des mondes, l'affaire Louis Striot avec Clyde Boris, bien sûr, Hubert Mounier, le regretté Hubert Mounier. Au chant et auparavant, Gildas Maronnier, le Troyen, Gildas et les Prunelles, notre petit monde, sélection régionale, RJR Radio Campus 3. On va retrouver maintenant les Beach Boys, puisque l'on célèbre cette année le 60e anniversaire de Pet Sounds, un album qui a marqué l'histoire de la musique à travers le monde. Donc 1966, on doit ça bien sûr au génie du regretté Brian Wilson, qui nous a quitté il y a peu. On lui avait d'ailleurs largement rendu hommage sur l'antenne d'RJR et Radio Campus 3. Et à l'occasion des 60 ans de cet album, eh bien les rescapés, les derniers Beach Boys encore en vie, en tout cas de la grande époque, sont montés sur le toit des studios Capitol Records à Los Angeles. C'est un immeuble emblématique circulaire qui ressemble en fait à une série de disques de vinyle à l'époque, ou de 45 tours si vous voulez, empilés, voyez, les uns sur les autres. Et tout cela, eh bien, forme un magnifique ensemble, un magnifique immeuble, avec sur le fronton de cet immeuble Capitol Records. La maison Capitol, donc, c'était la maison de disques de ces fameux garçons de la plage. Alors, on va écouter un extrait de Pet Sounds. Une magnifique chanson interprétée par Carl Wilson, sans doute celui qui possédait, en tout cas au sein des frères Wilson, la voix la plus pure. Carl Wilson pour God Only Knows, bien sûr. Et puis après, un autre groupe est britannique qui a essayé de se hisser comme ça à la hauteur et au niveau des Beach Boys, au niveau de la qualité, de l'intérêt de l'album. Ce sont les Beatles qui, un an plus tard, un an après la sortie de Pet Sounds, ont voulu rivaliser, ont sorti le fameux Sgt. Pepper's Lonely Hearts Club Band. On écoutera un extrait de cet album des Beatles juste après les Beach Boys. Les Beach Boys, il y a 60 ans en arrière.

Voilà, dans vos oreilles, tout un pan de l'histoire de la musique contemporaine. Avec tout à l'heure les Beach Boys, la voix de Carl Wilson, il y a 60 ans en arrière, donc c'était en 1966, God Only Knows, extrait de Pet Sounds. L'album, on le célèbre cette année. Et puis là, à l'instant, un extrait d'un album qu'on célébrera l'année prochaine pour fêter là aussi le 60e anniversaire de sa sortie, puisque cet album a été enregistré en Angleterre, au studio Abbey Road, en 1967, le fameux Sgt. Pepper's Lonely Hearts Club Band des Beatles, avec la voix de Paul, doublée par celle de John. She's leaving home. Dans quelques minutes, ce sera notre rendez-vous VO cover et nous écouterons les Rolling Stones. Mais pour l'heure, un autre grand groupe. Voici Deep Purple, mais attention, Deep Purple en 2026.

Voilà le début des années 80. Bonne période hein, pour Genesis. Phil Collins, Mal Rutherford, Tony Banks. Morceau qui ouvrait l'album Abacab. Et c'était le morceau Abacab. Les Rolling Stones tout de suite, Paint It Black. Voici la version originale. Et juste après, nous aurons une reprise signée Vanessa Carlton. Le rendez-vous VO Cover sur RJR et Radio.

Campus Rock, comme tous les week-ends, tous les samedis sur RJR, 12h-14h sur Radio Campus 3, 14h-16h, et puis le replay pour écouter l'émission ou même la découvrir, bien sûr. Hein. La rediff, c'est le lundi en soirée, 21h-23h sur les deux radios. C'était le rendez-vous VO cover, Paint It Black, la chanson de Mick Jagger, de Keith Richards. Les deux versions, donc la version originale, les Rolling Stones, et puis à l'instant celle de Vanessa Carlton. Et pour que le plaisir, et même le bonheur, allons-y, pour que le bonheur soit total, soit complet, voici les Rolling Stones en 2026. Ils sont de retour avec un nouvel album en extrait In the Stars dans Campus Rock.

C'est sympa ça, hein ? Ça fait du bien par où ça passe, comme on dit. Young and Silver Fox, des Américains, des Californiens, de Los Angeles. Burning Daylight et auparavant les Rolling Stones, bien sûr, et In the Stars. Voilà, c'était pour un peu célébrer les Rolling Stones quand même. En plus, on les a mis à l'honneur à l'occasion de notre rendez-vous VO Cover. On écoutait Paint It Black tout à l'heure. Alors, on va continuer, on va même terminer Campus Rock aujourd'hui, notamment avec Avril Lavigne, qui n'est pas seule. Nickelback à ses côtés pour l'accompagner, donc de bien belles voix, assez rocailleuses, hein, à la fois celle d'Avril Lavigne et celle du chanteur de Nickelback. On écoutera Stay It, ce sera dans un instant, mais pour l'heure Maroon 5.

Avril Lavigne, Nickelback, Stayed, en nouveauté. On va terminer l'émission avec un album qui s'appelle 1984, qui est sorti un an plus tôt, 1983. C'est Van Halen, toute la bande d'Eddie Van Halen. Et alors pour tout vous dire, j'avais calé Panama, histoire de changer un peu. Puis au dernier moment, je me suis dit non, allez, Panama, on le mettra une autre fois. Rien que pour le plaisir, voici Jump.

0: Eddie. Le grand, le regretté Eddie Van Halen, guitare et clavier aussi beaucoup hein, sur ce morceau. Et puis David Lee Roth bien sûr au chant. David Lee Roth qui a un peu perdu sa voix aujourd'hui, mais il se fait vieux l'animal. Van Halen bien sûr, Jump 1983 et l'album 1984. Donc pour terminer ce Campus Rock, la programmation est en ligne, hein, vous avez tout ça sur les réseaux. Je vous embrasse et je vous dis à très vite. Ne bougez pas, ça continue sur RJR, sur Radio Campus 3.
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